Bien sûr qu'on est premier sur le rap, on est sur Skyrock, il est 2h du mat et on est là avec vous, c'est Corentin. J'espère que tout va bien de votre côté, vous êtes sur les routes, vous rentrez, vous partez en vacances peut-être de nuit, vous êtes au taf, peut-être que vous êtes déjà en vacances, si c'est le cas, bah profitez-en bien. Vos numéros 1 déroulent sur Sky, Nono La Grinta pour démarrer, Bad Bunny aussi, et d'ici c'est Odora, Mélodrama.

Le JCLES Jules avec Soussou à l'instant sur Skyrock. On est premier sur le rap et bonjour à tous, bienvenue sur Skyrock, c'est Maritelle avec vous. Il est 13h pile, j'espère que vous allez bien, que de bonnes nouvelles. Il y a vos places pour l'OM à choper à tout moment avant 16h aujourd'hui. OM face à Strasbourg, c'est le retour le 21 août au Vélodrome, donc soyez bien à l'écoute. Urban Music Non-Stop, ça continue avec une nouvelle heure de son ce vendredi avec 35 degrés en ce moment à Marseille, courage avec la chaleur.

0: C'était Séminaire à l'instant sur Skyrock. On est premier sur le rap et on a un coucou de Antonin depuis Auriol à l'écoute de Skyrock. Également Léa à Marseille dans le 11e. Bah merci à tous de nous écouter. La suite de vos dédicaces à balancer sur l'application Skyrock pendant qu'on écoute Mauvais Joe. Pilé. Tous les numéros 1 sont sur Skyrock. Mauvais Joe arrive, Culture, Méli Mélo, Gambi, René Kervilla et Adèle Question avec Été avec toi sur Skyrock.
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écouté MHD, bravo à l'instant sur Skyrock, premier sur le rap. Et on termine les Skyrock dédicaces puisqu'il est bientôt 16h. Et à 16h dans quelques minutes c'est Team avec vous. On a une dédicace en direct de Dorian. Dorian qui fait une dédicace pour elle-même, qui dit dédicace à moi qui suis infirmière libérale secteur Istres. Dure journée pour moi mais bientôt le week-end. Et bien bon courage à toi Dorian, j'en profite pour faire une big dédicace aux infirmières et aux infirmiers à l'écoute de Skyrock. On remet ça lundi entre midi et 16h.

0: premier sur le rap. Passez de bonnes vacances également. Mauvais Joe pour la suite du son. Et Tame Impala, Jenny et Dracula.
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10: Et c'est l'heure de l'agenda foot maintenant sur Skyrock, l'agenda de l'Olympique de Marseille. Ça va jouer tout à l'heure un match amical. On vous rappelle d'ailleurs que toute la semaine pro, en écoutant Skyrock, notamment l'après-midi avec Maritel entre midi et 16h, vous repartirez avec vos invités pour l'affiche de la première journée de la Ligue 1. L'Olympique de Marseille contre le Racing Club de Strasbourg, ça sera vendredi prochain à 20h45 sur la pelouse du Vélodrome. Et donc tout à l'heure, 17h30, match amical Marseille contre l'Atlético de Madrid. Ça sera également du côté du stade Vélodrome.

et 16h tout pile, soyez tous les bienvenus sur Skyrock, j'espère que vous allez bien, c'est Tim. Et ben on est en pleine forme évidemment pour finir cette nouvelle semaine ensemble, et surtout il y a du cash à choper avant 21h. Là où l'une d'entre vous à l'écoute de Skyrock en ce moment va avoir un petit appel sympa, je vous en dis pas plus, juste maintenant, vous envoyez cash par SMS au 72020 et vous allez être récompensé dans les heures assurées sur Skyrock. Cash par SMS au 72020 et le son de PLK pour démarrer, Big Flo Lee juste après sur Sky, on y va.

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0: Kai Bilouki qu'on vient d'écouter dans le 16-21 de ce vendredi après-midi. Soyez tous les bienvenus, c'est Tim, on profite tous ensemble des numéros 1 de l'été. Évidemment que Tiakola en fait partie, il sera de retour le 25 septembre avec un nouvel album qui sera à découvrir sur Skyrock, notamment avec cet extrait qui nous ambiance tout l'été, la mélo décalée. Tiako arrive sur Skyrock. Il y aura aussi Bad Bunny et Gims avec Mauvais Joe, vive la monnaie sur Sky.
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0: être droit, c'est toi qui domines, et que bah, j'ai un côté où j'ai besoin d'en fait me faire soumettre le...
1: Qui c'est qui a fait l'analyse psychologique tout à l'heure en direct?
2: J'avoue, t'es psychologue. Hein.
1: T'as vu ça un peu?
2: Grave, j'avoue.
3: Bravo, Difool.
1: Oui, ça venait juste d'arriver. Tout à l'heure, j'ai dit, comme vous êtes un peu.
2: Trop fort, Difool.
1: Non, dans le boulot
2: quotidien.
1: Vous êtes un peu dominant parce que vous mettez des amendes, vous contrôlez les gens, tout ça.
4: Et en vrai, on vous dit la vérité, Difool, c'est notre patron, il nous fouette de temps en temps. Mais on kiffe ça.
1: Non, mais c'est vrai, dans la vie de tous les jours, en tout cas dans vos relations sexuelles, ça s'est transformé en. J'aime bien être soumis. C'est marrant ça. Non mais c'est rigolo.
3: Ouais. Comme quoi.
1: Et toi Cass, donc maintenant t'es soumis, c'est-à-dire qu'il se passe la même chose que ce que tu faisais aux meufs avant, c'est tu te mets à leur dispo, tu fais quoi?
0: C'est exactement ça. Bon après je vais pas me mettre à quatre pattes avec une laisse aussi autour du cou.
1: Tu peux si tu veux.
2: Ah, tu fais ce que tu veux.
4: Tu peux. Hein.
0: Oui. J'ai pas ce point là non plus. Pour l'instant c'est pas essayé, ça me donne pas trop envie. Mais oui effectivement, il faut qu'elle ait de la puissance sur moi, sinon ça peut pas fonctionner.
1: D'accord. Ah. Ok. Eh ben écoute, c'est marrant ça, votre story là. Bon ben écoute, Thomas reste à l'écoute, reste là. D'ailleurs, Cass aussi. Je vous donnerai les résultats du sondage express qu'on a fait pour vous les filles. C'est vous qui avez répondu. Est-ce que vous êtes plutôt soumise ou dominatrice? Et les gars, on posera la même question juste après. Comme ça, on saura si les gars vous êtes plutôt soumis ou dominatrice.
3: Alors c'est surprenant.
1: Cédric, t'es soumis?
2: Non, pas du tout. Ah si, je suis pas soumis moi.
4: Bah la plus grosse salope du 9-3.
2: Ta gueule, il est fou lui.
1: C'est vrai.
2: Non, je suis pas soumis, mais c'est pas mon délire.
3: Et t'aimes pas te faire soumettre de temps en temps?
2: Ah non, bah je viens de te dire que non Marie.
4: Et tu nous as pas dit à une meuf une fois, elle a essayé de te doigter?
2: Ouais, elle a essayé,
4: ouais, c'est ça.
2: Elle a essayé gros. Elle a juste essayé.
4: Ouais. Celle qui disait la plus grosse salope, t'es la salope du 9-3, c'était la même?
2: Non, je crois pas, je sais même plus, je te jure. Peut-être deux meufs différentes.
4: T'as pas dit, laisse-moi te mettre des doigts dans le cul, salope du 9-3?
2: Non.
3: Après, c'est pas forcément de la soumission de mettre un doigt dans le cul d'un mec.
2: Marie. Je te mange un doigt dans le fion, un peu de soumission.
1: Qu'est-ce que t'en penses, Thomas? Toi qui es soumis, par exemple. Ah oui, et puis tu vas nous dire dans un instant, Thomas, parce que c'est vrai que je t'ai pas posé les questions, parce que heureusement que vous êtes là et que vous nous rappelez tout ça.
4: Il y a le
1: cadre qui nous dit, t'as pas posé les questions à Thomas, mais c'est vrai les questions. Les trucs que t'as déjà fait, jusqu'où t'es allé dans la.
3: Exact.
1: Dans la soumission.
4: Ce que t'aimerais.
1: Et jusqu'où tu es prêt à aller. Donc je te poserai les questions dans un instant, Thomas. On garde le suspense. On va faire.
3: Fais-nous une petite liste.
1: Et d'après toi, par exemple, un doigt dans le cul, est-ce que c'est de la soumission?
5: Oui, un petit peu. Il y a un peu. Côté un peu.
1: Ah, on est d'accord. Ouais. Moi aussi, je trouve que c'est un peu de la soumission là-dedans. Bon, tu bouges pas, Thomas, tu restes là. Et Cass, fais une bise à ta collègue. Cass, on te fait un gros bisou. Et puis on t'envoie ton t-shirt Skyrock à la maison à Strasbourg. Bisous, Cass.
5: Et bisous Cass.
1: Salut Cass, et puis merci pour tous les messages que vous envoyez. On va se préparer pour le clash de la drague. Alors là aussi, vous allez pouvoir envoyer des messages et voter.
2: Votez Romano, mes amours.
1: Pour votre préféré. Allez, le clash arrive tout de suite et il y a Stéphane qui arrive. Ah oui, il réagit par rapport à Jordan. Jordan qui a une très très très très grosse libido.
2: Ah oui, envie de baiser.
1: Parce que lui, c'est baiser 3 à 4 fois par jour.
2: Ouais, c'est ça.
1: Eh, faut tenir le rythme. Hein.
3: Ah, tu m'entends. Sans problème.
1: Vous imaginez, si ça veut. Vous pourriez baiser 3 à 4 fois par jour?
3: Non, tous les jours.
2: Ah non, pas une période, oui, mais après. J'ai le zizi fatigué.
1: Cédric, toi. Ça te ferait 2 minutes, même pas. Attends, 10, 20, 30,
3: ouais,
1: 40 secondes par jour.
2: C'est jouable.
1: 40 secondes par jour.
2: Tu perds pas beaucoup de temps, toi.
4: Ouais, le bâtard.
1: Bon, allez, on en parle avec Stéphane. On a notre clash qui arrive. Pamela qui arrive aussi avant minuit sur Skyrock. Ouais. C'est Radio Libre.
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1: Dans la plus grande radio libre de France sur Skyrock, c'est Nono la Grinta tout de suite avec Love You sur Sky, promis sur le rap.

0: 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On écoutait le gros son de Nono La Grinta. Nono La Grinta, c'était Love You sur Sky.
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0: Et oui, c'est sur Skyrock et c'est tous les soirs et le vendredi aussi. Et le vendredi, c'est très très chaud parce qu'on aura Pamela tout à l'heure.
3: Ouais. Ah,
0: on va pas tarder à aller draguer sur les réseaux, on va mettre une photo de Pamela, on va récupérer les numéros de téléphone des mecs en chien qui traînent sur les réseaux, qui traînent sur les applis de rencontre. Et on va les draguer. Le pari du vendredi soir, c'est arrivera-t-elle à les serrer avant minuit? On compte sur Pamela. Tu as eu des nouvelles, Romano?
4: Elle est en train de se faire un ravalement de façade.
0: Il y a du boulot.
3: Oui, un petit peu. Oui.
0: Je pense qu'elle sera prête avant minuit.
4: Bah, en tout cas, elle sera là. Je ne sais pas dans quel état, mais elle sera là.
0: Bon, on aura notre clash de la drague. Bah, tiens, ça, c'est à vous que je vais demander si vous êtes prêts. Cédric, t'es prêt?
5: Ouais, moi je suis prêt.
0: T'es prêt? C'est quoi ta méthode?
5: Ben, moi je suis pâtissier.
0: Pâtissier,
5: ok. Ouais, je suis pâtissier.
0: Pâtissier. Ouais. Et Romano, c'est quoi ta méthode?
4: Moi, je me suis fait épiler les couilles, je suis irrité.
0: Ah, t'as fait ton ravalement de tub.
4: Ouais, c'est ça. Tu vois, et il faut mécher les couilles pour apaiser un
0: peu. Vous avez déjà fait mal en vous épilant ou en vous,
4: j'ai déjà coupé, ouais.
0: Ouais, moi aussi, j'ai coupé.
6: Ouais.
0: Ma Marie, t'as pas de bite?
7: Bah, non, mais j'ai des poils, donc je me rase.
4: Ah, par contre, j'ai des bouts de bidoche qui pendent.
7: Non, tout va bien. Pareil,
4: le rasoir s'est accroché dedans à carnage.
7: Ah, n'importe quoi.
4: J'ai fait truc, c'était un tartare.
7: Non, mais n'importe quoi.
0: Non, mais c'est quand ça saigne au niveau des couilles, ça saigne beaucoup.
4: Ah ouais, c'est clair. Ah ouais.
0: Je sais pas si vous êtes.
4: Ça fait mal en plus.
0: T'es coupé, Cédric, t'es coupé aussi.
6: Ouais, ça m'est déjà arrivé.
0: T'es avec les machins que t'as, toi.
6: Un coup de tondeuse,
4: bim. Cédric, il est mal à la tondeuse à gazon.
6: Ouais, je te jure.
4: Ah,
6: bah
4: grave.
0: T'as des couilles énormes.
4: Avec le petit tracteur, tu
6: sais. Elle a des broussailleuses.
0: Bon, donc Romano, épilation et Cédric, pâtisserie. Voilà le programme pour le clash qu'on va faire dans un instant. Juste avant, ah oui, je voulais prendre Stéphane. Stéphane du 42 avec nous. Alors, c'est Stéphane qui réagit par rapport à Jordan, grosse libido. Et Jordan et Elodie qu'on a eu en couple tout à l'heure, en tout début de Radio Libre. Et bien, sois le bienvenu, Stéphane. Stéphane dans le 42, côté de chez moi. Salut, Stéphane.
8: Salut, l'équipe. Comment ça va?
0: Ça va bien, Stéphane.
3: Salut.
6: Salut.
0: Bienvenue.
8: Salut, coucou à tous.
0: Bienvenue à toi. Et donc, toi, tu voulais réagir par rapport à Jordan et Elodie. Donc, Jordan, lui, qui veut baiser 4 fois par jour, il est très chaud.
8: Ouais.
0: Et Elodie, bon, toi, un jour sur deux, ça te va très bien, Elodie. Ce qui vous empêche pas, de vous éclater, d'être amoureux.
7: Ouais, c'est clair.
0: Et de kiffer quand vous faites l'amour, Elodie, puisque tu nous as dit que Jordan était bien monté. Et en plus, très efficace.
7: Et vous êtes libertin en plus, donc.
0: Et libertin en plus, vous amusez aussi avec des gens qui sont, que vous connaissez pas forcément, puisque vous êtes libertin.
9: Voilà, c'est ça, exactement.
7: C'est ça.
0: Très bien. Et toi, tu voulais leur dire quoi, toi, Stéphane?
8: Eh ben, je voulais dire à Jordan, que je comprends qu'il ait envie de baiser tous les jours comme ça, mais enfin bon, je vais dire un jour sur deux, c'est déjà top, parce que moi, ça fait 15 ans, voilà, que je suis avec ma femme, et en fait, elle n'a jamais envie. Jamais.
0: Ah, c'est-à-dire que jamais elle est venue vers toi pour te dire, vas-y, mon chéri, on baise.
8: Non, enfin, fois comme ça, vraiment de temps en temps, et
7: c'est triste.
8: Et c'est une fois tous les 2 mois et demi, 3 mois, et.
7: Ah ouais.
0: Mais c'est comme les bulletins, c'est une fois par trimestre.
7: Merde.
4: Mais c'est quoi, ça a toujours été comme ça ou ça s'est dégradé avec le temps?
8: Bah, au début, c'était un peu mieux, il y en avait un peu plus souvent, mais c'était pas son truc, quoi. Mais là, ça fait bien, je te dis, 10 ans que c'est comme ça, tout le temps, quoi.
4: Bon, ça, tu le savais depuis le départ qu'elle était pas
0: chaude,
4: super sexe.
8: Oui, mais oui. Je me disais, est-ce que, avec les années, ça va aller mieux, on va pouvoir.
4: C'est rarement dans ce sens-là, ouais.
0: Il y a Loïs de Bordeaux qui me dit, moi, je me serais cassé à ta place. Pourquoi tu restes avec elle? T'es amoureux?
8: Bah, c'est ça, c'est ce que je disais tout à l'heure. En fait, on s'aime, elle m'aime, je l'aime, on a tout ensemble, on a un petit gamin et tout.
4: Mais tu l'as trop.
8: Et je me vois pas partir que pour ça. Et ce que je disais tout à l'heure, malheureusement, j'ai envie de dire malheureusement, je suis obligé.
4: De la tromper.
8: Comment faire, quoi?
0: Bah, te branler.
4: Ouais, la main, ça vaut quand même pas une touche.
0: Ah. Oui, mais bon.
7: Bah, elle est au courant,
8: elle me dit, écoute, je me rends compte que qu'il faut que tu le fasses. Alors elle m'a dit, fais ce que t'as à faire, juste que je sache pas quoi.
0: Mais d'accord, donc elle accepte que t'ailles voir ailleurs, à condition qu'elle soit pas au courant.
4: Ouais, mais pourquoi tout bonnement elle essaye pas de faire des efforts, tu vois?
0: Elle aime pas ça.
8: Mais j'ai essayé, on a essayé même d'aller voir des gars qui s'occupent de ça, elle veut pas. Et puis,
4: non, mais j'imagine qu'en 15 ans, ouais, t'as essayé un paquet de trucs pour essayer de relancer la machine. Ouais,
8: et puis jamais je la forcerai à quoi que ce soit. Je la respecte.
7: Ouais,
8: et
7: pas comme ça. Et puis, ouais, tu disais faire des efforts, c'est chaud.
0: Bah, tu me fais de la peur.
7: Ouais,
0: t'as l'air amoureux, mais t'es malheureux, t'es malheureux de ça.
8: Bah, malheureux de ça par rapport à nous, quoi. Parce que même en allant voir ailleurs, c'est pas ça, parce qu'on se dit, on est obligé d'aller voir ailleurs. Par obligation entre guillemets, c'est terrible en fait quoi.
0: Mais tu vas voir qui tu vas choper des meufs sur, je sais pas, sur les réseaux, des collègues de travail.
8: Ouais, sur les réseaux, et puis bon, ouais, il y a eu des collègues de travail, il y a eu voilà quoi.
0: Mais t'es jamais tombé amoureux d'une autre meuf
8: Non, franchement non, parce que je sais vraiment que si je fais ça, c'est vraiment.
4: Tu vas, c'est pour te vider les couilles quoi.
8: Ouais, pour se libérer de ça quoi.
0: Ça fait du bien de se vider les couilles.
4: Ouais. Ouais, hein. T'as des grosses couilles pleines là.
0: Non, ça va.
4: Je suis pas là, Stéphane.
0: Ah, pardon, Stéphane, excuse-moi.
8: J'aurais dû appeler Pamela.
0: Videuse de couilles.
4: Professionnelle.
0: Ah, professionnelle, oui.
4: Experte.
7: Ah, ça, c'est clair.
4: Mais tu vas souvent, du coup, la tromper?
8: Non, bah après, c'est pas non plus toutes les semaines, mais bon, je veux dire, chaque fois qu'il y a à peu près, chaque fois qu'il y a l'occasion, quoi.
0: C'est quoi, c'est.
7: Ouais, comment c'est des.
0: Dès que t'as l'occasion, Marlon nous a dit, les réseaux.
8: Ouais, réseaux, j'ai des potes qui font des collègues de travail qui sont pas, dans mon cas, extrêmes, enfin, qui sont un petit peu aussi.
4: Vous vous dépannez mutuellement, quoi.
8: Mais voilà, c'est du dépannage.
0: C'est sympa, le boulot.
8: Non, mais c'est malheureux, quoi. Enfin, c'est malheureux d'en arriver là, je veux dire, voilà. Donc, quand j'entends une fois, un jour sur deux, mais moi je prends.
0: T'entends, Jordan. Un jour sur deux pour Stéphane, ça serait la folie, quoi.
8: Ah bah, non, je comprends tout à fait.
0: Tu vois, donc toi, avec tes 3-4 fois par jour, Jordan.
4: Mais je pense que même toi, Stéphane, ça serait une fois par semaine, ça te conviendrait, quoi.
8: Mais ouais, complet.
0: Et quand vous le faites, elle le fait avec. Elle le fait avec plaisir ou alors.
8: Non, en plus, j'ai l'impression que c'est. Parce qu'il y a longtemps qu'on n'a pas fait, faut vite faire, quoi.
4: Ouais, genre,
8: et
4: elle remplit le.
7: Elle coche une case.
0: T'as l'impression qu'elle te rend service, quoi.
4: Elle rend le plus de devoir conjugal.
7: Ah ouais, c'est.
8: Tout à fait, donc c'est. Voilà, du début à la fin, c'est la galère d'aller voir ailleurs pour ça, de le faire avec elle, parce que je sens que c'est vraiment pour le faire. Enfin, c'est juste.
7: Ouais, elle s'allonge, elle attend que ça se passe, quoi.
0: Mais quand même.
8: Ben ouais.
0: Ouais, tu vas me dire, ça fait 3 mois que t'as pas fait l'amour, oui, j'imagine.
8: Ouais.
7: Mais quand même, elle, je sais pas, elle te suce, tout ça, elle t'a laissé te faire du bien, ou vraiment.
8: Ça jamais, quoi. Je veux dire, elle voit ça, elle est choquée, quoi. Je veux dire, c'est pas son truc du tout.
0: Ah ouais, donc elle s'allonge et elle attend que tu fasses ton truc, quoi.
8: Ouais, elle comprend pas.
4: Non, mais là,
7: le manque de désir, c'est chaud.
4: Non, mais là, oui, mais là où t'as fait une erreur, bon, c'est entre guillemets, c'est au départ. Parce que toi, tu croyais qu'en fait, ça allait s'améliorer, mais.
7: Oui, en général.
4: Très honnêtement. Ça décline plutôt que ça n'augmente. D'ailleurs, on te tenait bien rendu compte. Hein. Déjà, bon, elle était pas super sexe, mais alors là, elle y est plus du tout. Donc, parce que là, oui, ça va. Ouais, c'est malheureux à dire, mais là, c'est tous les 3 mois. À terme, ça serait une fois par an, quoi.
8: Ah, mais c'est clair. Mais puis ouais, j'en suis complètement conscient.
4: Mais toi, tu te vois genre finir ta vie avec
0: une femme, mais sans jamais faire l'amour.
4: Avec avec ta femme, là, quoi.
8: Après, je me dis voilà. C'est résignation, quoi. Ouais, voilà, c'est
7: mais
8: ça.
7: À côté de ça, elle te fait des câlins et tout ça, elle est un petit peu, tu vois.
8: Ouais, mais c'est pas non plus, voilà, quoi. Ouais. Elle est pas du tout réceptive à ça. Une caresse sur le cou, machin, elle se regarde un peu, elle me dit, elle te dit qu'elle se fait, machin.
4: Ah ouais, elle a pas eu des galères plus jeunes ou
7: Non, elle aime pas ça. Peut-être. Bah, elle aime pas ça.
4: Non, mais des fois, tu sais, il y a des meufs, elles sont traumatisées parce qu'il est arrivé, tu sais, elles ont eu
0: un mec,
7: une agression
4: sexuelle
0: un mec qui a forcé.
4: Ouais, ou un truc pas cool qui leur est arrivé plus jeune. Elle t'a jamais dit. Elle a jamais
8: justement, peut-être, parce qu'elle aborde pas le sujet. Tu sais, chaque fois, je lui dis. Mais il y a eu des soucis, quelque chose, mais t'occupes pas de ça. Enfin, voilà.
0: Ce qui est c'est que tu lui as proposé une solution, c'est d'aller voir, parce que ce serait bien pour votre couple, hein, et pour elle aussi, donc, puisqu'elle est dans le couple, d'aller voir quelqu'un pour résoudre des problèmes, et ça, elle t'a dit non.
8: Non, elle m'a dit écoute, ça regarde personne, c'est comme ça. Enfin, voilà.
4: Non, mais moi,
7: je pense que t'as raison, Manon.
4: Une fois de plus.
7: Non, mais c'est vrai.
0: Une fois de plus.
4: Non, mais moi, je pense qu'il lui est arrivé un truc, parce que tu vois, des gens pas sexuels, ça arrive.
0: Non, mais il y a des gens qui aiment pas le cul.
4: Non, mais tu vois, par exemple, tu lui fais une caresse sur le cou.
0: Elle serait dit,
4: tu vois, c'est signe quand même que. Bon, après, je suis pas psy non plus, hein, mais c'est peut-être d'ailleurs pour
0: un
4: ça.
0: Un peu.
4: Plus médecin généraliste. Non, mais justement, c'est peut-être ça aussi. Elle sait très bien que si elle va aller chez le médecin,
10: voir quelqu'un, le mec va lui parler de ça et c'est un sujet qu'elle a pas envie d'aborder.
7: Ouais.
10: Parce qu'en plus, à chaque fois, toi, elle te, tu sais, elle t'esquive, elle te dit, ouais, vas-y, non, y a rien, ça te regarde pas.
7: Mais c'est dommage parce que garder.
10: Sinon, la meuf, elle réagirait pire. Sinon, elle réagirait pas comme ça s'il y avait rien, tu vois.
7: Ouais, je pense.
8: Moi, je pense que.
0: T'as dit quoi? On t'entend plus,
7: ouais.
8: Ouais.
0: T'as dit?
8: Mais bon, voilà, c'est vrai que c'est chaud.
10: T'as dit quoi juste avant? Parce qu'on n'a pas entendu.
7: On n'a pas entendu, ça a coupé.
8: Oui, je pense qu'elle a peur que le médecin lui révèle, justement, et lui réveille un peu ses mauvais souvenirs s'il y en a, et je pense qu'elle veut pas du tout.
0: Ouais, mais c'est la meilleure
7: c'est
0: le meilleur moyen de les accepter, tu vois.
10: Non, parce mais c'est
0: là, elle les a en elle. Après, on sait pas, peut-être qu'il n'y a rien eu et qu'elle est juste pas.
10: Ouais, c'est chelou quand même, tu vois, que. Tu vois, autant sexuellement, bon, il y a des gens qui aiment pas baiser, ok,
7: ouais,
10: ça peut arriver.
7: Dit, ça
10: mais tu vois, juste, toi, t'as un geste tendre envers elle.
0: Vous avez des enfants,
10: elle a un mouvement de recul, ouais, c'est chelou quand même.
0: Vous avez fait des enfants?
8: Ouais, mais c'est chaud, ouais, on a eu un enfant, ouais, ouais.
7: Ils ont
8: on a fait pour avoir un enfant. Voilà, elle m'a dit, c'est pour faire un enfant, quoi. Enfin, voilà, c'est.
0: Ouais.
8: Il y a
0: Maxime qui dit c'est la même chose, c'est ses parents, faut pas lui en vouloir, c'est la force de l'habitude. Toi c'est même pas l'habitude, c'est depuis le début que c'est comme ça. Mes parents c'est pareil, nous dit Max sur l'appli Skyrock. Là. Moi j'aime ma femme plus que tout au monde, on fait pas l'amour de ouf. Bon après on est quand même à deux fois par semaine. Ah bah ça va. Mais pour rien au monde j'ai rien à tromper, je préfère me branler, nous dit Samy. Ouais mais t'es à deux fois par semaine Samy toi. Alors que Stéphane lui c'est une fois tous les trois mois et en plus t'as l'impression que c'est pas là.
7: Ah bah non, c'est pas là.
10: Mais t'as jamais pensé que elle, parce que là, bon, c'est bon, le message que je vais te lire, il est pas bon, c'est une expérience. Hein. Mmh. C'est native LP. Elle dit, moi, je me comportais comme ta femme, en gros, les caresses dans le cou, etc. Parce que en fait, mon mec, il me dégoûtait. Tu t'es dit un jour, peut-être qu'elle m'aime plus, tu sais, il y a plus rien. Et en fait, on reste ensemble. Ouais. Peut-être qu'elle est dans le même
7: train. Ouais.
10: Ouais, elle est peut-être même dans le même truc que toi. Tu vois, genre, elle reste avec toi parce que vous avez un gosse, mais elle sait que l'histoire, elle est. Elle est morte, quoi, non? Je sais pas.
8: Non, mais elle me le dit par message. Je reçois des SMS tous les jours au boulot. Je t'aime, des cœurs, des machins.
10: Ah, quand même.
8: Ouais.
10: Non, parce que bon, la question se pose, tu vois. Moi, je suis à ta place. Et à un moment donné, je lui demande. Je lui dis, ouais, écoute, si
7: avec clairement.
8: Elle me dit souvent, ouais, je veux pas te perdre et tout, mais voilà, moi, je veux pas tout jouer là-dessus. Je peux pas lui dire, écoute, tu veux pas me perdre pour baiser. Elle a pas envie.
0: Oui, puis t'as pas envie, ouais, t'as envie qu'elle ait envie de toi, t'as pas envie de
7: forcer.
0: Non, mais bon, t'as trouvé ton équilibre en allant baiser ailleurs. Après,
10: quelque part, t'as son autorisation.
0: Après, faut pas que tu culpabilises non plus.
10: Mais bon, je pense que je préférais baiser avec elle.
8: C'est total à chaque fois.
0: Bah ouais, mais bon, elle doit être pareille dans la culpabilité parce qu'elle doit sentir qu'elle te fait souffrir.
8: Tout à fait, ouais, c'est ça.
0: Ça serait vraiment, je sais pas. Tu peux reparler avec elle, ça serait vous dire que t'es malheureux et puis.
10: Non mais moi je pense que
0: d'aller voir et d'aller voir quelqu'un quoi.
10: Bah ouais, en plus franchement t'avais fait la bonne démarche, tu vois.
0: Ouais.
8: Mais ouais.
0: Après faut qu'elle soit d'accord elle aussi.
10: Ah bah de toute façon si elle est pas d'accord ça marchera pas.
7: Bah oui, c'est bien. Ouais.
0: Je vois Jordan et Elodie quand vous entendez le témoignage de Stéphane, surtout Jordan.
10: Bon Jordan tu fais pas chier maintenant. Hein.
11: Mais moi, perso,
10: ah non Jordan tu vas te calmer
11: maintenant. Ça me fait mal pour lui quoi.
0: Bah, tu vas te calmer avec tes 4 fois par jour toi Jordan.
11: Non moi sa place sincèrement parce que bah il y a enfin j'ai jamais été à sa place et personnellement je le souhaite pas parce que je deviendrais fou.
0: Mmh. Ouais, toi t'es très très cul toi Jordan. On a remarqué.
11: Mais le truc, c'est que, moi, il y a une période où j'étais pas encore dans le libertinage et ben, le faire tout le temps avec la même personne, tu vois.
0: Tu t'ennuyais
11: au bout d'un moment, ouais, c'est ça, en fait. Il y avait plus d'envie, en fait. C'était devenu limite une habitude. Et au bout d'un moment, il n'y avait plus rien, en fait.
0: Bah, justement, fais attention à ça par rapport à Elodie, parce que toi, tu lui demandes tout le temps, 4 fois par jour de baiser.
11: Ouais, c'est ça.
0: Et faut pas la dégoûter, Elodie. Bon, enfin bon, moi je vous sens bien les deux là.
11: J'y ai pensé.
0: Je vous sens bien dans votre
11: couple. Et sur le coup, ben nous on avait pensé justement, c'est de là où j'en suis venu la première fois sur le libertinage, parce que mon ex m'avait dit justement, ben écoute, si tu veux faire des trucs, fais-le, mais je veux pas le savoir.
0: Ouais, un peu comme la meuf de
11: Steph. Donc j'étais dans son cas, sauf que moi personnellement,
0: je me suis dit
11: que je pouvais pas. En fait, que je pouvais pas le faire dans son dos, en fait, que si je le faisais, pas ceci.
0: Bah c'est pour ça que vous êtes bien trouvé avec Elodie.
11: Voilà, c'est ça. Et du coup, ben, vu que moi je suis né, enfin mes parents sont libertins aussi, donc j'ai grandi dans ce milieu-là.
0: Ah d'accord, c'est héréditaire.
11: Ce qui fait que voilà, je suis assez ouvert aussi là-dessus. Et je lui ai dit, écoute, pourquoi pas tenter le libertinage? Peut-être que au niveau du cul, si ça te plaît, et que voilà, ça évitera que je te trompe. Mmh. Et ça apportera du plus dans notre couple au niveau cul, quoi. Et ce qui a fait que ça a très bien marché derrière. Ça lui a plu, ça m'a plu. Et de fil en aiguille, voilà, quoi.
0: Bon, laisse venir Elodie pour venir à toi, Jordan. Laisse-la venir un peu vers toi.
12: je pense.
13: Ouais, je vois.
0: Tu vois.
14: Bah oui.
0: En plus, ça va t'exciter de voir qu'elle a envie de toi en plus.
14: Exactement.
0: Absolument,
14: ouais.
0: Absolument.
13: Ouais. Oh oui.
0: Ah bah voilà, oh, oui. Très bien. Vous allez baiser ce soir.
13: Ok, oui.
0: Vous allez faire l'amour tous les deux ce soir.
13: Ah, je sais pas, on verra. Ça se
12: vous voulez pas commencer, on vous écoute un peu
14: faire, C'est quoi ce parvers?
12: Ah non, mais on peut vivre des
13: trucs en direct. Live, hein,
0: Bah écoute, pas de problème, si ça vous prend, on est là tous les soirs, c'est Radio Libre.
14: Avec sur plaisir, bien sûr.
0: Merci en tout cas, merci Stéphane, bon courage pour la suite, Steph, merci pour ton témoignage.
13: Bon courage, Steph.
14: Avec gros.
0: Et puis, essaye de convaincre ta meuf d'aller voir quelqu'un, ça lui ferait du bien à elle aussi.
14: Ah, c'est clair.
0: Et puis, on vous envoie votre t-shirt Skyrock, Elodie, Jordan, et à toi, Steph, à Saint-Etienne. Des bisous à tous les trois.
13: Eh ben, c'est sympa.
0: Salut.
13: Ciao, bisous à vous, les
14: bisous.
0: Salut à vous. Et
12: salut.
0: Place à nos clasheurs maintenant. C'est l'heure du clash de la drague.
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0: Le clash de la drague de ce soir. Les deux meilleurs séducteurs au monde sont là.
12: Bonsoir.
0: Ouais, ouais. Bonsoir Romano, une petite méthode pour draguer ce soir.
12: Ouais, je me suis épilé les couilles. Oh, je sais pas, j'ai la peau des couilles irritée. Il faudrait qu'elle me lèche pour m'apaiser, tu sais, ça m'a un peu.
0: Il ou elle te lèche d'ailleurs, parce qu'on peut tomber sur des hommes.
12: Ouais, ah oui, bien sûr, oui, bah de toute façon, moi je pense qu'il y a.
14: T'as ils besoin d'une langue.
12: Ils peuvent, j'ai deux couilles, ils peuvent même me lécher une chacun, tu vois.
0: Ça, ça sent au couple, oui.
12: Pour les remercier, je leur ferai l'amour, parce que bon, c'est quand même. Moi,
14: c'est pas ça.
12: Quand on me rend service, je rends service également.
0: T'aimes bien te faire lécher les couilles?
12: Ouais, je préfère me faire lécher le gland, si tu veux tout savoir.
14: Mais vous aimez bien ça?
0: Moi je suis pas fan de me faire lécher les couilles.
12: À la limite, je préfère me faire lécher le cul que les couilles.
14: Ouais, c'est un ami personnel. Vous aimez bien, ouais, c'est vrai, moi je fais pas trop ça. Moi,
0: Cédric, t'aimes bien te faire lécher les couilles?
6: Bah, non, je m'en bats les couilles.
14: Ça,
6: c'est
14: la nuit.
12: Là, on a pour une semaine.
6: Okay, c'est ça, mais c'est mieux, tu vois, mais c'est juste ça me dérange pas. Ouais.
14: T'aimes bien, toi, Karim, quand tu suces les couilles?
16: Ouais, les deux en même temps.
0: Attends,
14: ah ouais,
16: je vais bien quand on me les gobe, ouais.
0: T'aimes bien te faire gober les couilles? Et Samy, t'aimes bien te faire gober les couilles?
6: Ouais, ça me dérange pas, après c'est mieux plus haut, quoi.
0: Ah, et Guigui est en train de bander.
6: Non, ça chatouille, moi j'aime pas.
14: Ça chatouille.
0: Ah, ça chatouille.
6: Ça chatouille, gros.
0: Guigui, c'est bizarre, quand même.
14: Ouais, bah oui, bah oui. Bah.
6: Ah, je te jure.
14: Pas beaucoup d'expérience,
0: bon, c'est
14: hein.
0: Ah
6: ouais.
0: Ah.
6: Non, rien.
0: C'est quoi? Ah, t'es des hôtels au cas où.
6: Ouais, je peux pas dire.
12: Ouais, mais non, mais, alors, ouais, mais ça, faut prévenir avant.
0: Mais
12: parce
0: il prévient
12: que... ouais, mais non, mais il prévient 30 secondes avant. Parce que.
6: Je vais te calmer direct, non, parce que là, comme il est un peu.
12: Si tu vas calmer direct,
6: on a des familles, tu vois, mais au cas où. Là, vous te mettre un coup de pression. Calmer direct, bonhomme.
0: Tu n'as pas le droit de menacer ton adversaire, c'est
6: pas.
12: Non, mais je suis désolé. Toi, t'as aucune stratégie de jeu. Moi, j'en ai une. Il faut juste prévenir avant, tu vois, parce que moi, je m'adapte, tu vois, je vais pas arriver avec mes couilles à l'hôtel.
6: Tu peux arriver avec tes couilles à l'hôtel.
12: On appelle quoi là?
6: C'est
12: quoi
6: ta famille ou des. Non, on commence avec des familles et si ça répond pas, on passera
0: c'est
6: sur.
0: C'est quoi ta méthode?
6: Moi, ma méthode, c'est Nicolas qui me l'a envoyé d'ailleurs. Gros big up à toi, Nicolas le médecin. Moi, je suis pâtissier et je vais faire goûter mon gland avec sa crème bien fraîche, quoi.
0: Ah, la crème jaune.
6: Bah ouais, la crème pâtissière, quoi.
0: Oh là, j'ai de la crème jaune dans mon zizi.
6: Ah, c'est bon ça.
0: La crème jaune, dans mon zizi, je suis pas sûr.
6: La crème pâtissière, pas la crème.
14: Ah oui.
0: Je suis pas sûr. Allez, c'est parti.
6: Allez, vas-y, envoie.
16: C'est Pierre.
0: Pierre pour Cédric. Vas-y Cédric.
6: Allez Pierrot.
0: Allez Pierre.
16: Putain, le standard il rend fou, il marche pas.
17: Vous faites chier.
0: Voilà.
6: Allô, oui, bonsoir.
16: Elle a parlé.
6: Allô.
16: Elle a parlé Cédric.
6: Allô, est-ce que Pierre est là s'il vous plaît?
0: Voilà, premier tour. Putain, pour Cédric, c'est fait. On attaque le premier tour de Romano. Voilà. Allons-y.
14: Ah, ça a été bien accueilli en tout cas.
16: Je suis désolé.
14: Désolé
16: Cédric, mais elle a parlé.
14: Bah, allô, c'est vous.
6: Voilà, je me suis aidé.
0: C'est vrai qu'il est un peu tard aussi. Hein.
14: Ouais.
0: Excusez-vous auprès des familles d'ailleurs.
6: Bah ouais, mais j'ai pas eu le temps. J'ai même pas
16: excusez-nous les familles.
0: Tu t'es même pas excusé, Cédric, ça vraiment.
16: Ouais, mais t'as un mal éduqué.
0: T'as un goujat.
6: Non, mais j'ai pas eu le temps.
18: Oui, allô.
16: Oui, allô, bonsoir.
18: Oui, bonsoir.
16: Oui, bonsoir. C'est Sandrine?
18: Non. C'est pas Sandrine.
16: C'est qui toi? Excuse-moi d'ailleurs, j'appelle un peu tard là.
18: David.
16: Ah, mais t'es qui par rapport à Sandrine?
18: Vous êtes qui monsieur?
16: En fait, moi je m'appelle Jean-Louis là et je voulais passer la voir tout de suite là.
18: Ah oui?
16: Parce que je pensais pas que tu serais là.
18: D'accord, Jean-Louis comment?
16: Jean-Louis Sgeg.
18: Ouais. Ça vous amuse?
16: Je peux passer quand même?
18: Oui, bien sûr. Passe,
16: à la limite, on fera connaissance parce que en fait, je t'explique. Je me suis rasé les couilles, elles sont un peu héritées, il faudrait qu'elles me les lèchent.
18: D'accord.
16: Bah je viens et puis si tu veux m'en lécher une, y a aucun problème. Hein.
18: Ouais, ok, viens, y a pas de souci.
16: Et puis après je t'enfilerai pour te dire merci quand même.
18: Ouais, bien sûr. Viens,
16: bah vas-y, je suis là dans 5 minutes, ma poule.
18: D'accord.
16: Merci en tout cas de ton accueil.
18: Mais
16: à
18: je
16: tout
18: t'en
16: de suite. Bisous, bisous. Bah écoute, bisous à toi.
0: Et
16: voilà.
0: Et bien, c'est c'était un très beau clash de la drague. Bravo Romano.
12: Je fais des pom-pom girls.
0: Très beau clash.
6: Mais là, Diffoul, c'était le premier tour.
0: On va passer au.
12: Ah, bah, je suis fatigué, j'ai un torticolis, j'ai la diarrhée, je suis pas bien.
6: Bah, va toucher, fais-nous pas chier.
12: Allez, votez Romano, merci, au revoir.
6: Moi, je fais le deuxième tour.
0: On fait un deuxième tour.
6: Ouais, vas-y, ouais.
12: Allez, hop, merci, au revoir.
0: Un deuxième tour, alors, pour
6: faire plaisir. Mais t'as une chatte, c'est incroyable.
0: Pour faire plaisir à Cédric.
12: Mange une bite, petite mais petite bite.
7: C'est pas... Petite mais petite.
12: C'est Bruno.
0: Bon, on a déjà un serrage, c'est bien. On peut dire qu'on n'a pas fait le clash pour rien. Non mais c'est vrai.
6: Attends.
7: Allez Cédric.
6: Allô.
18: Allô Bruno.
6: Ouais, excuse-moi de te déranger aussi tard. Tu vas bien?
18: Qui était l'appareil?
6: C'est Michel, le pâtissier. Dis-moi, je t'appelais ce soir là parce que je voulais venir à la maison là. Je vais arriver chez toi. Je vais te faire goûter mon nouveau gland là avec ma crème pâtissière.
0: Jaune.
6: Ouais. Bruno.
0: Quoi, voilà, t'arrives avec un cadeau comme ça gentiment chez les gens avec une crème pâtissière avec du sperme jaune dedans et les gens ils en veulent pas.
12: Ne serait-ce pas un deuxième échec?
0: C'est dingue ça quand même.
12: Un échec cuisant.
0: Oh là là, cuisant comme le gland bien cuit.
12: Je vais brûler l'échec là.
0: Bon, deuxième tour pour toi Romano.
12: Daniel ouais.
0: Daniel.
12: On va voir si Daniel est là.
0: Allez, on va voir si Daniel est là.
7: Il doit être là.
18: Allô?
12: Ouais, bonsoir, c'est Daniel?
18: Oui, non, tu es.
12: C'est qui? Bah, t'es Daniel ou pas?
18: Ouais, mais qui c'est qui appelle là?
12: C'est Jean-Louis à l'appareil.
18: Jean-Louis?
12: Ouais, parce qu'en fait, je vais passer là, je pensais que t'étais pas là, je vais passer voir ta femme.
18: Et quel Jean-Louis que c'est?
12: Jean-Louis Gueg.
0: Quel Jean-Louis que c'est?
12: Mais ne le prends pas mal, mais des fois, je vois ta femme quand t'es pas là et elle m'avait dit que tu travaillais ce soir.
18: Oh, ok, j'ai connu là.
12: Bon, bah écoute, je vais arriver dans 5 minutes.
18: Hein?
12: Là, j'arrive dans 5 minutes, là, parce que on avait prévu avec ta femme, on va faire l'amour, nous. Tu pourras nous regarder.
18: Ah, tu y es plus, espèce de con. Oui.
12: Bah, écoute, vas-y, bah, tu nous regarderas, si tu veux.
18: Non, mais tu y es plus, non?
12: Bah, si, j'y suis. Ah, là, je vais être bien dans le cul de ta femme, d'ailleurs, là.
18: Oh, j'y vais.
12: Allô?
18: Rendez-vous avec ta femme pour faire l'amour.
12: Ah ouais, il arrive.
0: Avec ta femme pour faire l'amour, là.
12: On a plus le droit. C'est trop tard pour les rappels. C'est dommage.
0: Qu'est-ce qu'on fait? On fait un dernier tour?
6: Allez, vas-y, bah bien sûr. Attends.
0: Dernier tour. Famille ou hôtel?
6: Non, comme tu veux.
7: Qu'est-ce qu'il veut dire?
6: Famille pour l'instant.
12: C'est la Fafa.
0: C'est la famille.
7: Allô,
12: Joël?
6: Allô, et bonsoir, est-ce que Joël est là, s'il vous plaît?
17: Non, Joël, il dort, je vous dis.
6: Ah, il fait dodo, désolé d'appeler aussi tard d'ailleurs. Hein.
12: Tu veux que je te baise?
6: Allô?
12: Je parle à toi, c'est vrai.
6: Allô, excusez-moi, la femme de Joël, ça va? Vous allez bien? Excusez-moi, j'ai un ami qui parlait derrière.
17: Oui, c'est pourquoi?
6: C'est Michel, le pâtissier, là. Je dois passer à la maison pour amener un gland, là, pour ton mari.
17: Qu'est-ce que vous racontez?
6: Moi, je suis pâtissier, c'est Michel.
17: Ouais, mais je vous connais pas, monsieur.
6: Mais moi, je connais ton mari, je le connais bien. Il vient de temps en temps à la pâtisserie, il vient dans l'arrière-boutique.
17: Non.
6: Je te jure, il m'a déjà bouffé le gland, il adore ça, le
17: coquin. Ouais, non, certainement pas. Hein.
6: Je vais te ramener mon gland, ma chérie.
17: Oui, écoutez, monsieur, vous faites erreur. Hein.
6: Non, je fais pas erreur, tu vas te régaler, ma chérie.
17: Certain, parce que mon mari, s'il sort plus. Hein. Alors, trompé, hein. Au revoir.
6: Bah, je vais venir à la maison qui sort pas, tiens.
12: Je vais venir à la maison qui sort pas.
0: C'est la phrase de conclusion de Cédric. Voilà, je vais venir à la maison qui sort pas.
6: Ah là, il me dit sort pas. Bah, qui reste à la maison, j'arrive.
0: À la maison qu'elle sort pas, la maison.
6: Ça tombe bien. Qui m'attend?
12: Ah, guignolo que tu es.
6: Ta gueule.
12: Et guignolo que tu resteras, quoi. Allô, Nathalie?
19: Oui.
12: Oui, bonsoir, comment tu vas?
6: Oula.
19: La part de qui?
12: C'est Jean-Louis à l'appareil. D'Ivoire, je t'appelle, oui. J'ai un petit souci, en fait, je me suis épilé, là, ce soir, là.
19: Ouais, bah c'est bien, c'est ton problème, salut.
12: Bah non, tu vas me lécher les couilles.
0: Aïe.
12: De toute façon, elle n'était pas sexy, elle avait une voix d'homme.
7: Ah ouais.
0: Bon, on fait le tour de la mort dans les hôtels.
6: Allez, vas-y.
0: Alors, direction les hôtels pour un tour de la mort. Il faut séduire dans l'hôtel.
12: Salut, c'est Nathalie.
0: Cédric, c'est à toi.
6: Allez, vas-y.
0: Tu vas peut-être arriver à refourguer un gland pour le petit déjeuner.
6: C'est ce que j'allais faire. Ouais,
12: bon, alors, le tour de la mort, ça décroche pas, c'est mort. Hein.
0: C'est mort. C'est le tour de la mort.
6: Oui, bonsoir madame, je suis bien à l'hôtel restaurant.
19: Oui.
6: Oui, c'est Michel le pâtissier. Je vous appelais pour la livraison pour le petit déj de demain matin.
19: Alors, je vais vous passer mon responsable.
6: Ouais, y a pas de problème.
19: Aurélien.
6: Passe-moi Aurélien, tiens.
20: Allô?
6: Ouais, Aurélien, comment ça va?
20: Ah bah très bien.
6: Ouais, nickel, c'est Michel le pâtissier. Et je t'appelais pour la livraison de demain matin là pour le petit déj.
20: Oui.
6: Ouais, je dois te livrer un gland là apparemment.
20: Ah bah écoutez, je sais pas, je suis pas au courant.
6: Bah écoute, je vais venir là tout de suite, je vais te ramener mon gland, tu vas me le déguster.
20: Eh ben, grand plaisir.
6: Et si tu si tu t'en sors bien, il y aura une crème qui va sortir du gland.
0: Jaune.
20: Eh ben, écoutez, grand plaisir. C'est vraiment très chaleureux de votre part. Vraiment ravi.
6: Ah, t'as déjà la bouche pleine, mon cochon.
20: Eh ben, très bien, monsieur.
6: J'arrive tout de suite et puis après, je te ferai l'amour, d'accord?
20: Eh ben, je vous attends, monsieur.
6: À tout de suite, mon chéri, bisous.
0: Eh ben, voilà.
6: Bisous. Voilà, bisous, Aurélien.
0: Tu l'as refourgué,
14: ah, ton gland.
6: Et bim.
0: Bravo, Cédric. Tu as refourgué ton gland.
6: Et boum.
14: Et bim. Et bim.
0: Aïe, aïe, aïe, aïe,
12: aïe,
20: cette émission, je l'écoute, mais je savais directement que c'était vous, là.
0: Eh ben, ah merde alors, parce que Cédric avait serré, j'étais content.
20: Mais je sais que Cédric avait serré, c'est Diffoul.
0: Oui, c'est moi. Oh là là.
20: Mais
0: si,
20: parce que là, je suis avec deux collègues, ils y croient pas, vous voyez.
0: Eh ben, tu peux leur dire si, bah c'était avec.
20: Franchement, j'aime beaucoup les glands, les gros glands. Donc, c'est quand vous venez chez moi, ok?
0: C'est gentil, Aurélien, c'est gentil.
14: Diffoul.
20: Franchement, big big up, je vous embrasse.
0: Et raccroche pas, on va t'envoyer le.
20: J'ai gagné un cadeau, j'ai gagné quoi là?
6: Un
0: gland.
20: T'inquiète,
0: t'inquiète.
20: T'as gagné la PlayStation 5, merci
14: Diffoul.
0: Oh, il est trop gentil
14: Diffoul.
20: Vas-y,
14: il est malade. Ah ouais,
6: il sait. T'as bien tenté.
0: De t'envoyer l'enceinte, les écouteurs Bluetooth et la powerbank du pack digital Skyrock. On va t'envoyer ça à la maison.
20: Avec grand plaisir, donc je reste connecté là.
0: Tu restes connecté, tu
6: bouges pas.
0: Bouge pas,
6: ouais.
0: On te prend tout de suite.
20: Je vous fais des bisous.
0: Bisous, Aurélien.
12: Ciao.
0: Alors, comment on fait quand un tour de la Manche se déroule comme ça?
12: C'est ce que j'allais dire, c'est la première fois.
6: Bah, je l'aurais.
12: Bah non, parce que bon allez, vu qu'on n'avait jamais.
6: Sinon c'est un serrage.
12: Ah bah non. Bah non, mais non, c'est bah pas non, serrage.
6: Bon, bah là, parce que là c'est un appel.
12: Bah vu qu'on n'avait jamais été confronté à ça, on considère que il y a jurisprudence dès ce soir.
0: C'est ça, jurisprudence.
6: C'est plus sérieux.
12: Eh bien maintenant, désormais, si on est reconnu pendant le tour de la mort, on a droit à un deuxième tour de la mort.
0: D'accord.
6: Vas-y.
0: J'ai eu Maître Dupond-Moretti, ouais, ok.
20: Et ok. Bonjour du tirage château hôtel Mont-Royal, Kevin, bonsoir.
6: Ouh là là, bonsoir Kevin.
20: Oui, bonsoir.
6: Oui, vous pouvez répéter le nom de l'hôtel, j'adore.
20: Le Tiara Château Hôtel Mont-Royal.
6: Ah ouais, putain, c'est pas long ça. Allô. Ouais, dis-moi, je t'appelais, c'est Michel, le pâtissier au téléphone. Allô.
20: On n'a pas de pâtissier qui s'appelle Michel, monsieur.
6: Bah si, si, c'est moi, je me présente et je venais pour la livraison du petit-déj de demain matin.
20: Non, il n'y a pas de livraison là.
6: Bah on m'a dit que je devais te livrer un gland.
20: Très bien, alors...
6: Je peux te le ramener tout de suite là.
20: Je vais vous demander d'arrêter de blaguer, on est...
6: Ah, je blague pas, j'arrive dans 5 minutes là. Je viens, je te livre mon gland et tu vas te régaler avec mon gland. Putain, il a raccroché.
14: Ah oh. Ouais, il avait pas l'air très...
12: C'est toi la tête de gland.
0: Bon, le tour de la mort continue, Romano, ton tour de la mort.
12: Attends,
0: à toi.
12: Attendez, attendez, stop.
0: Stop quoi?
12: Attendez, parce que là, putain, j'avais une méthode pour l'hôtel, mais je m'en souviens plus.
0: Mais ta méthode, c'est que tu te fais épiler les...
12: Non, non, mais je voulais faire une autre méthode pour l'hôtel. Mais attends, putain, je me rappelle plus.
0: Alors, c'est
12: avec
0: pas
12: toutes ces conneries de tête de gland, là. Je vais perdre ma méthode, ce connard. Attends. Bon, bah écoute, je me rappelle plus, je vais y aller.
6: Ah, te faire épiler.
12: Non. Ah oui, si, ça y est.
14: Ah, ça y est,
12: c'est bon.
0: C'est bon.
12: Allez,
0: c'est
12: allez, on y va.
0: Tour de la mort à l'hôtel.
12: C'est un hôtel de luxe que tu m'appelles?
6: Oui, évidemment.
14: Attends. Bah, attends.
0: Le boui-boui, 5 étoiles.
2: Allô?
12: Oui, bonsoir, je suis bien à l'hôtel?
2: Oui, c'est bien ça.
12: Oui, bonsoir, je voulais savoir, il vous reste une chambre? Parce que j'ai vu les avis là sur internet, a priori, vos matelas sont très très bons.
2: Fermé à cette heure-ci.
12: Ah ben, pourquoi vous êtes ouvert que la journée, vous?
0: Oui.
12: C'est un peu con pour un hôtel.
2: Oui, et vous êtes un peu con d'appeler à cette heure-là, excusez-moi, mais là, votre rigolade, j'ai autre chose à foutre, là, vous voyez.
12: Tu veux que je vienne tout de suite?
2: Bah écoutez, venez, il n'y a pas de soucis.
12: Ouais, bah tu vas voir, je vais te faire tester le matelas, tu vas bouffer l'oreiller, toi.
2: Ouais, c'est ça, je vous attends aussi, monsieur.
12: Tu vas voir, on va être tranquille, je vais te faire couiner ce soir.
2: Et bon, ça y est, vous avez fini de vous marier, là, c'est bien?
12: Bah j'arrive dans 5 minutes, ouais, j'arrive te faire couiner.
2: Ouais, bah ok, bah...
12: Vas-y.
2: Il n'y a pas de souci, je vous attends avec la gendarmerie, cher monsieur.
12: Ah bah vas-y, on va faire une partouze.
2: À
12: tout de suite, bisous.
0: Ah, le mec, il a un hôtel, tu
14: l'appelles
0: à 23h.
14: C'est sympa, tu vas à l'hôtel, tu te retrouves avec la gendarmerie.
12: Non, puis c'est surtout... L'hôtel à 23h, mais il est fermé. Après, les gens, ils veulent dormir à l'hôtel.
14: Mais pourquoi vous appelez ça?
6: Il faut pas rentrer trop tard à l'hôtel.
14: Vache,
6: tu te fais engueuler. Il galère d'or, le mec.
14: Ah ouais.
0: Bon, bah...
12: En tout cas, c'est une invitation encore.
14: Avec les gendarmes.
0: Ah si, t'as invité.
6: Abuse pas, tu vas te faire péter la gueule, là.
12: Il y a un sexy. C'est une invitation. Qui m'a dit de venir et qui m'attendait avec la police. T'appelles ça comment? C'est une invitation.
6: C'est pas péter la gueule. Ouais, une invitation à te faire péter la gueule.
12: Mais qu'est-ce que t'as fait, toi, tête de gland?
6: Une invitation à te faire péter la gueule.
12: Et toi, t'as fait quoi, toi?
6: Bah, moi, je te dis, j'ai.
12: Qu'est-ce que t'en fais de ton gland?
6: J'ai Aurélien qui m'attend à la
12: réception. Bouffe-le, ton
0: gland. Voilà, je te le donne.
6: Fais mon gland.
14: Tu te t'en bouffes.
0: On fait le. Bah, on va lancer les votes. Mais d'abord, les déclarations. On fait les déclarations.
12: Eh bien, moi, mes amours, dès le premier coup de fil, un magnifique serrage, je me fais bouffer les couilles et après, on fait l'amour. Et là, une invitation. Bon, Cédric, alias tête de gland, me dit que je vais me faire péter la gueule.
6: Ouais.
16: Bon, ça, c'est à voir. Le mieux, c'est que j'y aille directement. Je vais vous quitter, donc.
14: Je vais
16: me quitter, me diriger directement vers ce charmant établissement, France. Un hôtel où tu ne peux pas dormir. C'est non. assez logique.
0: Mais tu peux te faire péter la gueule.
14: En bon, plus, tu te fais engueuler.
16: Ouais, tu te fais engueuler.
14: C'est magnifique.
16: Bah, attends, l'autre, il m'appelle pour dormir. Non, mais
14: bon. Quoi
16: bon, en tout cas, mes amours, ce soir, votez Romano, R-O-M-A-N-O.
0: Cédric, ta déclaration.
1: Bon, ce soir, la famille, pour tous ceux qui kiffent les pâtisseries, le sucré, n'hésitez pas à voter Cédric. Pâtisserie pour tout le monde, j'offre un gland à toute la, bah, bon, toute l'équipe.
14: Ça va aller,
0: moi, c'est...
16: Et
0: moi,
16: j'avais, moi aussi, je suis au régime.
1: J'ai Aurélien à l'hôtel qui m'attendait, là. Il m'attend à la réception, il va me bouffer les glands. Donc, pour ça, votez Cédric, c'est EDRIC, la famille. Merci, je vous aime.
0: Top vote, 41759 avec l'appli Skyrock, le skyrock.fm. Ça vote déjà grave. Allez, vous votez, on vous donne les résultats du clash de la drague. Et dans 10 minutes, 10 minutes, un quart d'heure, on découvre qui a gagné le clash de ce soir.
16: Ouais,
0: et dans un instant, alors on va reparler domination, soumission, amour.
16: Ouais.
0: Et ah oui, et puis on va parler de teufs qui partent en couille. Je sais pas ce que vous avez prévu de faire ce week-end, mais il peut y avoir des teufs qui partent en couille.
16: Oui, ça peut arriver.
0: Et
16: ouais.
0: bien on en reparle avec vous. Et bien sûr, Pamela avant minuit sur Skyrock. Ah bah t'es là, dis donc.
16: Mais oui, regardez-moi comme je suis. Oui, mais là, j'ai encore un peu de boulot.
21: Retourne ton maquillage.
16: Oui, j'ai pas fini. Mais je serai là avant minuit.
0: Et bah ça tombe bien. Et nous, on va draguer. Tiens, on va se mettre à draguer tout de suite sur les réseaux. Avec la photo de Pamela, on va voir quel numéro on récupère ce soir. Allez, on est là jusqu'à minuit. C'est Radio Libre et on se souhaite un bon week-end.
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0: Et ouais, jusqu'à minuit on est là, on aura les résultats du clash de la drague. Vous les attendez tous, ces résultats. Qui va gagner le clash de ce soir?
4: J'espère que ça va être moi, Romano.
0: Après notre c'est fini les votes, Romano. Plus la peine de voter. Il y a des trucs qu'on n'a pas encore fait par contre. Pamela, on va la retrouver avant minuit. Avant minuit sur Skyrock, Pamela arrive. On aura plein de trucs à faire d'ici minuit. Vous n'hésitez pas, 21h minuit, c'est Radio Libre sur Skyrock. Et on va passer à un truc que vous attendez là maintenant. Attention, on va faire l'interview vérité. Elle est pour toi l'interview vérité, Thomas. On va te poser, vous avez une question à poser à Thomas. Eh bien, vous n'hésitez pas, vous aussi. Bon, en tout cas, il y en a plein qui sont qui ont été intéressés par ce que tu racontais. Donc toi, t'étais plutôt dominant avec les meufs avant. Et puis là, depuis un certain temps, t'as plutôt envie d'être dominé. Et c'était pour ça d'ailleurs l'interview vérité.
5: Moi, je trouve qu'ils font un peu de tout.
0: On commence par les résultats du sondage express spécial filles. Il y a les filles qui ont répondu. C'était pour toi, on a demandé ça. Parce que tu nous as dit, Thomas, donc toi, je rappelle, t'es keuf. T'as 22 ans. Tu es de Marseille.
7: Marseille bébé.
0: Marseille bébé.
4: Marseille bébé.
0: Et même, je dirais, Marseille sud. Et Calanque.
4: Pointe rouge, il a dit.
0: Pointe rouge, c'est ça. Donc, t'es keuf depuis l'âge de 19 ans. Et puis, bon, t'étais avec les meufs plutôt dominants. Donc, t'aimais bien les fessées. Parfois, tu leur mettais les fessées tellement rouges, tu nous as dit que t'étais obligé de leur mettre du talc.
5: Ouais, c'est ça. Mais tu nous as pas dit ce que tu disais comme mot.
0: Et puis là, c'est l'interview vérité,
5: Marie.
0: Ah oui,
5: c'est vrai, putain.
0: Et puis là, donc, t'as changé. T'es devenu plutôt soumis avec les meufs. Et donc, c'est les questions qu'on voulait te poser. Alors, voici l'interview des vérités de notre keuf ce soir. Hein. Alors, t'as eu plein de messages en plus. Hein. C'est bien,
5: plein de messages de meufs aussi. Hein.
0: Ouais.
5: Putain.
0: Ça fait. Bon, là, c'est pas une meuf, mais c'est Benoît qui aurait envie de te soumettre un peu. Ça l'excite.
5: Ah.
0: Merci, Benoît, pour. Pour ton message.
7: C'est pas les mêmes délires que Cédric, hein. Je suis désolé, Benoît.
0: Ah, désolé, malheureusement.
2: Dommage.
0: C'est dommage. Bon, alors, les questions aussi, l'interview vérité. L'interview vérité.
2: Oh!
0: Quoi?
5: C'est quoi? Ça
3: le fait jouir.
0: Non, il chie dessus encore. Bon, tiens, avant les résultats du sondage, tiens.
4: Thomas, tiens. T'es dans la merde.
0: Bon, avant de te poser les questions. Les questions de l'interview vérité, pour savoir jusqu'où t'as envie d'aller. Tu disais, il y a beaucoup plus de filles soumises que de filles dominatrices. En tout cas, de filles qui aiment être prises en main plutôt que de filles qui aiment prendre les choses en main.
7: Ouais. Et bien, moi, de mon expérience, j'ai l'impression. Ouais.
0: Bah, d'après les messages que vous nous avez envoyés, les filles, 41% des filles, vous aimez bien que le mec prenne les choses en main, donc plutôt soumise, on va dire. Et 59% des filles qui aiment dominer.
5: Ah bah tu vois.
0: Donc tu vois le.
7: Putain, on est pas dans le même monde.
0: Ben je sais pas, c'est les messages.
5: Bah, t'es pas tombé sur les bonnes meufs.
0: Les filles de Skyrock, vous êtes dominatrices.
4: Ouais. Mmh. Prenez le devant.
0: Bon, et on va voir les mecs si vous êtes plutôt dominateur ou plutôt soumis là. Dans l'équipe, Karim, t'es plutôt dominateur. Hein.
4: Pas trop soumis moi non plus, ouais.
0: J'aurais bien vu un peu soumis.
4: Ah, casse-toi, tu fous.
3: Moi, j'ai une fessée.
5: Salope, tu les avais pris de fessée.
0: Elle t'oblige à mettre un maillot du PSG. Elle te traite d'enculé de parisien.
4: Ça, c'est rupture, moi.
0: Ah, vas-y, traite-moi d'enculé de parisien.
4: Moi, tu mets maillot du PSG, machin, tout. Allez, hop, tu dégages.
0: Donc, t'es plutôt dominateur.
5: Tu dégages.
4: Ouais, plus, mais pas dominateur abusé avec des trucs.
0: Non, je suis pas dominateur.
4: Je préfère un peu gérer, quoi.
2: Mais je pense que Cédric, c'est la plus grosse des soumises.
3: Elle n'a jamais de la vie, non.
0: Cédric.
3: Je suis la plus grosse salope du 9.
4: Ah, j'ai depuis tout à l'heure. Ouais,
2: déjà, pour dire ça, pour être sacrément soumise.
3: Non, non, mais pas du tout. C'est pas du tout.
2: Sacrée petite chienne.
0: Et tiens, et tu disais, est-ce qu'il y a des psys qui nous écoutent? Eh bien, on a Mix, ton père, il est psy. Et il nous a envoyé un message. Il a demandé à son père ton histoire, Thomas. Donc t'es keuf, t'étais plutôt dominateur. Maintenant t'es plutôt soumis avec les meufs.
3: Ouais.
0: Et il nous a dit exactement ce que je vous ai dit tout à l'heure. C'est-à-dire qu'en fait dans le boulot il domine. Enfin tu domines.
5: Ouais, oui.
0: Je disais le message de Mix là. Dans le boulot il domine. Donc il a besoin de se faire dominer en amour et dans le sexe. C'est marrant.
7: Ok, ouais.
0: Non, mais tu sais, il y a beaucoup. Merci Mix. C'est sert d'avoir un papa qui est psy.
2: Ouais, il a rien inventé, hein, le vieux.
0: Oh.
2: Non, mais ça, c'est connu. Souvent, les.
0: Donc, on a fait une bonne analyse. Enfin, j'ai fait une bonne analyse.
2: Les gens qui ont des responsabilités, de l'autorité, tout ça, dans la vie privée, ils ont besoin de se faire mater.
0: Voilà.
2: Carriole, quand elle traînait dans la nuit.
0: Dans la night,
2: dans le milieu de la nuit, bien malsain, la nuit parisienne. Mmh. On lui avait proposé des trucs un peu SM, genre des mecs, tu sais, qui avaient de l'oseille. et qui avaient des responsabilités, ils avaient envie de se faire malmener, tu vois, la nuit.
0: Donc ça, dans la nuit sale. Dans la nuit de la night, ouais. Donc voilà. Et bon, salut tous ceux qui aiment la domination. Regarde, il y a Roman qui adore la domination, elle adore dominer. On va te mettre en contact avec elle. Il y a plein de meufs qui ont laissé des messages pour toi.
7: Gars, avec plaisir, hein. Mm-hmm. Avec plaisir.
0: Et Benoît, il revient à la charge. Hein. Benoît, il est prêt à dominer sans aucun problème.
2: Mais t'es gay, toi ?
0: Non, il est pas gay, non.
2: Ah,
0: non. Bon, il est pas gay, donc comment il fait pour avancer sur l'eau?
2: Rigolo,
0: on n'a pas gay là pour avancer sur l'eau.
2: Cédric, tu es très très rigolo.
0: Bon, passons donc à notre. Pourquoi tu touches le sexe, Cédric? T'es excité?
2: Oh là, c'est Romano.
3: Non, ne touche pas le sexe, ça.
0: Parce qu'on parle de bossy, t'es en train de gratter les couilles.
2: Oh là, j'ai des mycoses.
0: Ah, c'est ça.
2: Excuse-moi.
0: Alors, l'interview vérité. Donc, t'as déjà fait des plans soumission avec une meuf, toi. Mais dans le sens où toi, tu es soumis, Thomas.
7: Ouais, ça m'est déjà arrivé. Et en fait, la meuf, elle était très ouverte d'esprit, mais de base, c'était pas vraiment son délire, en fait. Je suis jamais tombé sur une fille vraiment qui kiffait ça, quoi.
0: Et comment tu l'as amenée à ça, la meuf?
7: Je lui ai dit. Alors, en fait, pendant l'action, je lui ai dit, voilà, gifle-moi, crache-moi dessus, et puis voilà, c'est passé crème.
0: Ah, bah donc, oui, je voulais passer après à ce que t'avais fait déjà. Donc, tu te fais cracher dessus, donc elle est au-dessus de toi, elle fait...
7: Exactement, ouais.
2: Ah, mais t'aimes te prendre des baffes dans la gueule, quoi. Ah ben, elle est belle, la police.
0: Mais quand elle te crache dessus, elle te crache sur le visage ou elle te crache dans la bouche?
7: Non, dans la bouche, sur le visage, ouais. D'accord. En général, quoi.
0: Ouais, t'aimes bien ça.
2: Elle me fait ça, je pense que j'ai un mauvais réflexe.
0: Pourquoi?
2: Ah, franchement, ça se fait pas.
0: Non, mais là, tout le monde est d'accord.
2: Ah non, mais moi, une meuf qui me fait ça sans me prévenir, je pense que... involontairement, quoi, mais tu sais, c'est un réflexe, ma mère part dans sa gueule.
0: Ça vous excite, les jeux de crachat sur les visages, tout ça?
2: Pas du tout.
4: Moi, j'aime pas du tout le crachat et tout.
0: Mais cracher ou cracher dessus?
4: J'ai pas envie de cracher.
0: Et dans la bouche?
4: Ah non, mais jamais de la vie.
0: Karim, toi, t'es dominateur. Toi.
4: Moi, j'ai déjà craché.
0: L'autre, c'est un gros dominateur. On a découvert Karim, il était complètement dominateur.
5: Ah ouais, mais grave.
0: L'autre, il promène des meufs avec des laisses à la maison.
4: Bah, attends, c'est rien ça.
2: Bah non, mais... non, genre, ça met une meuf, elle te propose ça, t'es avec elle.
4: Si, moi je le fais. Ah, voilà. Ça, laisse, ça me dérange pas. Après
2: je prends même pas tous les jours en laisse, les gars.
4: Crache-moi dans la gueule. Je sais pas si je le fais.
2: Ouais, je l'ai fait, gros.
0: Et t'aimes bien?
2: Ouais, c'est.
0: Ah, bah ça me dégoûte
2: un peu.
0: Non, mais
2: c'est des expériences à vivre, mec.
0: Donc, les trucs les plus hard que t'aies fait, c'est ça, toi, Thomas?
7: Alors, le plus hard, ouais, il y a ça. Après, moi, je fétichise des pieds, du coup, bouffer les pieds, tout ça, genre.
2: Mais t'aimes bien, genre, te faire écraser le visage?
7: Ouais, pourquoi pas, ouais.
2: Non, mais elle est vraiment belle, la police.
0: Non, mais moi, ça me choque pas.
2: Le mec, il est keuf.
0: Moi, je pars du principe, tu vois, Thomas, je pars du principe que dans l'amour, quand on aime un truc, dans les limites du raisonnable, hein, mais il faut le faire. Il y a rien de méchant de se faire, cracher des amendes.
4: Et est-ce que, Thomas, t'as déjà, par exemple, une meuf qui t'a insulté, tu sais, par rapport à ta fonction de force de l'ordre?
0: Ah, un culé de cliff.
4: Ouais, tu sais, un truc comme ça, t'es con de keuf, machin.
2: De idée,
4: hein. Et genre, ça t'a excité d'être soumis avec des insultes sur la police, tu vois?
7: Non, des insultes en général, ouais. Mais,
2: t'es déjà fait cracher dans la gueule en étant habillé en keuf?
0: Non, il fait pas habillé.
2: Ah, tu fais pas habillé?
0: Non. Mais
4: les insultes, t'as dit les insultes, c'était
0: c'est quoi les insultes?
4: Ouais, voilà.
7: Bah, t'es ma petite pute, ce genre de ma petite chienne et tout, ouais, ce genre de dinguerie.
2: Oh là, moi je suis la plus grosse salope du 9-3.
3: Je suis la plus grosse salope du 9-3.
2: Bien dit, Cédric.
3: Je suis la plus grosse salope du 9-3.
2: Ah, mais ça c'est encore bien dit.
3: Ah, bah, tu peux le redire.
4: C'est alors, hein.
0: Donc tu vois, t'es pas le seul, Cédric aussi. Tiens, j'ai le résultat du sondage express pour les mecs.
5: Ah.
0: Alors les mecs, vous êtes plutôt soumis ou dominateurs? Eh ben, tu vois, c'est bien parce qu'on se dit tout et vous répondez franchement à nos sondages express. Bah, c'est le but aussi, hein. On se dit tout sur Skyrock. Vous êtes soumis à 36% quand même.
2: Ah ouais,
0: vous aimez bien être pris en main par les meufs, c'est-à-dire que les meufs vous
7: les
0: gèrent.
7: Ils n'assument pas en fait, en général.
0: Bah tu vois là.
2: Après, il y a soumis et soumis.
0: Non, en fait, la vraie question, c'était est-ce que vous aimez prendre les choses en main ou est-ce que vous aimez qu'on vous prenne en main?
5: Oui.
0: Donc 36%, donc aime être pris en main. Et 64% aime plutôt prendre la meuf en main.
2: Ouais, mais alors si je peux me permettre, je veux pas critiquer, mais la question elle est à chier.
0: Non, elle était très bien ma question.
4: La question est vite répondue.
2: Non mais la question elle est à chier parce que prendre en main, moi aussi j'aime bien que la meuf elle me prenne en main, qu'elle me branle, qu'elle me suce, qu'elle me monte dessus.
4: Non mais prendre en main, genre,
2: mais là c'est pas pour autant que c'est une soumission. Ouais, mais elle est mal posée la question.
0: Très très bien posée, c'est moi qui l'ai posée.
2: Bah c'est très mal fait. Très mal fait, j'aurais.
5: De toute façon, il faut tout, moi je pense que dans un couple, il faut.
0: Ouais, non, même enfin je suis jamais soumis moi.
5: Ah ouais, non, mais après soumission.
2: Me faire cracher à la gueule et me faire écraser le visage par un pied, non merci.
5: Oui, non mais après voilà, il y a la soumission et la soumission.
2: M'abîmer mon beau visage.
0: Ah bah ouais, c'est sûr. Donc toi Thomas, c'est les trucs les plus extrêmes entre guillemets que t'es fait ça, tout ça. Le crachat, la petite gifle.
7: Ouais, carrément. Ouais.
0: Et tu te fais fesser aussi, tiens, c'est la question de Cécile sur l'appli Skyrock. Salut Cécile.
7: Ouais, bah ça après, j'ai remarqué, les meufs, elles aiment bien ça, hein. Même les meufs pas dominantes ou quoi, elles aiment bien genre les fesses des mecs. Du coup, des petites tapes et tout.
2: Mais,
7: quand
2: ça, pas, ouais. Mais par exemple, tu te prends des trucs dans le cul.
0: Ah, alors ça, c'était la suite de nos questions, oui.
2: doigts, god, plug, je sais pas, moi, boule de geisha, œuf vibrant.
7: Tu connais bien quand même Romano.
2: Ah, tu vois, pour moi, non mais. Un pro, parole d'expert.
0: Ah, bah j'entends ça, oui.
5: Bien testé.
7: Non, j'aurais bien aimé, mais non, j'ai jamais eu l'occasion.
0: T'as jamais. Mais par exemple, un petit doigt dans le cul, tu considères ça comme de la soumission. Moi, oui, je considère ça comme un peu de soumission.
7: Après, c'est le point G de l'homme quand même. Hein.
0: Bah, c'est ce que dit Amarie.
2: Le point P, ouais.
5: Le point P.
0: Ouais, oui.
5: Bah, évidemment.
0: P comme un P.
2: Tout à fait.
0: Prostate. C'est le. Ah, P comme prostate, ouais, pardon, je croyais que c'était.
5: Je crois que c'est sur la soumission, tu vois.
0: Et attention, la question extrême, là maintenant. C'est quoi les trucs que t'as envie de faire et que t'as jamais fait? T'es prêt à aller jusqu'où, toi, Thomas?
7: Bah, justement, c'est ça. Genre qu'une meuf mette un truc dans le cul, hein, en général.
2: Un god, un god.
0: Donc un truc dans le cul. Ouais.
2: Mais par exemple, t'aimerais bien te faire
5: passer dessus. Godé, putain, ouais.
0: Alors attends, on posera les questions du pipi et du caca juste après, Romano. Ce sera l'extrême, ça.
2: Mais godé, c'est chaud, quand même.
0: Mais ouais, donc te faire godé. Bah, Marie, elle a bien godé ses mecs, hein.
5: Ouais, c'est vrai. Pas mes mecs. Un mec.
0: Oui,
5: après des doigts, oui.
2: Je suis la godeuse folle. Ouais.
5: Mais il n'y a qu'un mec que j'ai godé vraiment avec un god, quoi.
0: Ah oui, donc, tu veux dire
5: oui, sinon, des
2: c'était
5: doigts.
2: Le mec au chapeau, là.
5: Ouais.
2: Et t'as bien vu son chapeau quand tu le godais? Il devait pas avoir l'air d'un con, tiens.
5: Non, il avait pas son chapeau quand on était au pieu. Hein.
0: Et c'était un gros god?
5: Non, c'est un god normal. Non, pas un truc.
0: Mais quoi, la taille genre la taille d'un sexe?
5: C'était le god que le 113 m'avait offert une fois.
0: Ah ouais,
2: L'énorme god là?
5: Le god non, il était pas énorme du tout.
2: Ah, il était énorme. Petit god, c'était un avant-bras avec un point.
5: Mais rien à voir.
2: Ah, pas le point là avec
0: qu'est-ce qu'il était con, ce mec?
2: Rien à voir aussi.
0: Marie, Romano te provoque depuis. Ça fait trois fois qu'il le répète.
5: Ouais, c'est vrai, tu l'as souvent dit.
2: Non, mais c'est. Ah, je. Tu sais, je déteste ce genre.
0: Il était pas méchant.
2: Non, mais c'était un vieux. Non, mais toi, t'as jamais de passé de soirée avec lui. Le mec, tu sais, il faisait le psy à deux balles. Tout bourré. Le mec qui voulait t'apprendre la vie, ouais, non, mais tu vois, la vie c'est comme ça.
5: Non, mais abuse pas.
2: Pour toi, des gouttes dans le cul, casse pas les couilles avec ton chapeau de merde.
5: En plus, tu ne savais pas à l'époque que tu avais foutu.
2: Ah, mais tu radotes, c'est vrai. Il y a trois jours, les gars. Ouais, mais je le répète encore.
8: Après, t'as expliqué le livre à ta meuf et tout.
2: Oui, c'est vrai, exactement. Ouais. Qu'est-ce qu'il était con. Hein.
0: Et lui, il était soumis.
5: D'accord. Non, justement, on faisait. Enfin, on faisait les deux, quoi.
0: D'accord.
5: Et quand il m'avait demandé pour le god, bon bah quoi, ok, vas-y. Ouais.
0: Avec plaisir.
5: Mais c'est vrai que c'est le seul mec qui m'a demandé. Pardon ?
7: Ça te plaisait ? Ça te plaisait ou sans plus ?
5: Ah bah ouais, il kiffait, moi, tu sais, donner du plaisir à l'autre, je kiffe. Hein.
0: Mais il bandait, okay, ouais. Il bandait fort quand il se faisait
5: goder. Ah ouais, il bandait, ouais.
0: Ah ouais ?
5: Ah ouais, mais
0: je suis sûr que tu mets un truc dans le cul, je pense que je débande direct.
8: Ah ouais, j'ai mal, moi.
0: Ah ouais.
2: Non, mais ça rentre pas, moi. Une bonne bite.
8: Ah, moi, je pense que
2: je suis pas non, moi.
8: Tu sais, mon cul se ferme. Et ça. Ah ouais, mais y'a rien qui rentre,
5: gros. Non, mais là, c'est lui qui m'avait demandé, donc bon.
0: Non, mais bon. Et il a joué du cul?
5: Il a joué du cul. Non, mais je le suçais en même temps.
0: Ah, et il a joué avec pendant que tu le suçais, que tu le connais.
2: Mais il mouillait de l'anus.
5: Ah non, ça, je peux pas te dire.
8: Il avait du mucus.
5: Bon, je regarde. Et puis en plus, tu sais, en plus, moi, j'utilise pas mal de gel, donc je peux pas savoir.
0: Il devait mouiller du cul avec son chapeau.
5: Ah, mais t'es con, putain.
0: Bon, mais écoute, Thomas, j'espère qu'on t'a rassuré un peu, mais tu vois, t'as eu ta collègue de Strasbourg.
5: Chris.
0: Ta collègue keuf, qui elle aussi était dominatrice et qui est devenue un peu soumise aussi depuis qu'elle est keuf. Donc il doit y avoir un lien avec le métier, ça j'en suis sûr.
7: Bah oui.
0: Et puis tu vois, il y a 36% des mecs qui avaient pris en main aussi, hein, donc.
7: Ouais, quand même. Hein.
0: Donc tu vois, t'es pas tout seul dans l'histoire.
7: Quand même. Mais en tout cas, ouais, merci pour votre bienveillance, l'équipe. Hein.
0: Bah non, mais écoute, Thomas, on est là pour. On est là pour. À parler, on dit ce qu'on pense, hein. Moi, ça me choque pas du tout.
7: Bon, à part Romano, mais.
2: De quoi, par Romano, comment ça?
7: Romano, tu m'as chié.
5: La bienveillance.
2: Non, mais pas du tout, non.
0: Il n'arrête pas. Non, mais ça, c'est pas sa faute, Romano, Thomas. Romano n'arrête pas de chier.
2: Non, mais c'est drôle, t'es keuf, tu prends des trucs.
0: Il n'arrive plus à se retenir, là.
2: Tu te fais malmener. Non, mais c'est vrai que c'est marrant, quoi, tu vois. Les rôles sont un peu inversés.
0: Ah, il y a Teddy qui est un collègue à toi aussi. Salut Teddy, 32 ans. Et qui nous dit, nous aussi, on a dans la brigade. C'est brigade de police, vous dites? C'est marrant, ça.
7: Ouais, c'est ça. Ouais,
8: c'est ça, ouais. C'est brigade, ouais.
0: Ah, je savais pas.
7: Brigade, ouais.
0: Non, mais je croyais que ça se disait pas. Je savais qu'on disait brigade, mais je sais pas que vous disiez. Oui, alors nous aussi dans la brigade, on a un mec qui est plutôt soumis. Mais lui, il est gay et il nous fait des avances. Ah, il fait des propositions. Il a envie de se faire soumettre.
5: Ah ouais, direct.
7: C'est rare les mecs qui assument leur homosexualité dans la police.
0: Mais il y a ça des cas, ou une association des keufs gays, je crois.
7: Ouais, carrément. Ouais.
0: J'avais vu ça parce que c'est vrai que c'est pas facile d'assumer dans la police.
5: Attends,
0: ouais,
7: pour les meufs, ça va, mais pour les mecs, non.
0: Ah ouais?
7: Ouais.
0: Ah, bon, bah écoute, Teddy, tu salueras ton collègue, et puis si un jour tu te sens un peu seul.
5: Il a tout ce qu'il faut sur lui.
0: Rendez-vous service entre
3: brigades.
0: Entre collègues de la brigade.
7: Entre collègues, la cohésion.
0: Exactement. Voilà, ça rajoute un peu de la cohésion. Et on nous disait pour les militaires, et à Marie qui nous disait qu'elle aussi, elle était sortie avec un. Alors, pas toi, la Marie. Hein. Marie qui était sortie avec un militaire qui était super soumis aussi, qui aimait bien se faire attacher, se faire dominer, et même se faire sodomiser.
2: Ah ouais, carrément.
0: Bah voilà. Non, parce qu'on avait eu des messages aussi. C'est toi qui nous disais d'ailleurs que c'est. Sur les militaires aussi, c'était un petit peu comme ça. Romano, je rappelle que tu étais militaire, dis donc. Mon cochon.
2: Ouais, quoi, j'étais en école militaire.
0: La gothique, c'est à l'époque de la gothique, ça.
2: Bah, Pouki pue, la gothique, Cléopatra, tout ça.
0: Elle te maravait un peu, là.
5: Une belle collection.
0: La gueule.
2: Non, pas du tout. Mais moi, c'est pas. Moi, je peux être un peu soumis, mais sans plus, quoi.
5: Ouais. C'est-à-dire, tu vas jusqu'où?
2: Soumis soft.
0: Bah, il se
2: juste des trucs dans le cul.
5: Ah, voilà.
0: Tu vois, Romano, il avait beau parler, Thomas, mais il a déjà fait les trucs dans le cul.
2: Ouais, mais j'ai vu.
0: Mais elle te les mettait fort?
2: Non, mais pas.
0: Je connais Carriole.
2: Non, mais elle me démontait pas le cul. Non, mais à ce moment-là, moi, j'avais pas l'impression d'un truc de soumission. Hein. C'était plus.
0: Moi, avec un truc dans le cul, je t'assure, je serais soumis, moi.
2: Bah écoute, si tu veux, on peut tester.
0: Non, merci.
3: Du coup, il lance des invitations.
0: Cédric, il est content.
3: Un gros sécheux, comment tu l'as.
5: Ah, il est content, il a un sourire.
3: Bah là, mais t'entends ce que tu viens de dire, hein.
0: Bah oui, j'ai dit, s'il y avait un truc dans le cul, je me sentirais soumis. Bah oui.
3: Non, t'as pas dit je me sentirais soumis, t'as dit avec un truc dans le cul, je suis soumis.
0: Non, je serais soumis, j'ai dit. Non, Cédric et l'autre. T'as un côté pervers harceleur sexuel.
2: Il est érotomane.
3: C'est du fou qui dit ça.
0: Il est érotomane. Bah, je suis pas le seul en
2: pétomane aussi.
3: Ouais, c'est ça, ouais.
0: Oui, c'est ça.
3: Et toi, chiasman.
2: C'est vrai. Allez.
0: Voilà, merci Cédric.
2: C'est vrai, ouais. Malti, t'as pas tort, je me fais aussi pisser dessus. Ouais.
0: Ça aussi, c'est de la soumission. Tu vois, en fait, tu fais le gros macho, mais t'es un gros soumis.
2: Non mais moi je le prends pas comme de la soumission. Hein.
0: Tu vas pisser dessus.
2: Non mais d'ailleurs c'est plus moi qui pisse que je me fais pisser dessus.
0: Tu as fait aussi l'inverse, tu nous avais dit.
2: Ouais, je me suis fait pisser sur les jambes, tu vois.
0: Voilà. Est-ce que c'est de la soumission pour toi, Samy?
4: Bien sûr que oui.
3: Ah bah ouais, c'est même.
4: Évidemment.
2: Comment?
4: Elle s'est mise debout devant toi pour pisser sur les jambes?
2: Non, mais on était sous la douche et elle s'est mise à pisser. J'ai mis mes jambes en dessous, tu vois.
0: Et tu bandais?
4: Cool.
2: Non, pas spécialement, moi j'étais content, c'était chaud.
0: D'accord, ok.
4: Ah, ça t'a réchauffé.
0: Pas cher la douche, écolo en tout cas.
2: Ah bah, ça c'est clair, ouais.
0: Ouais. Alors.
5: Ça je capte pas, moi.
0: De quoi?
5: Bah, le côté excitant.
2: Mais une antenne.
0: Voilà, mais une antenne.
5: Non, mais le côté excitant de se faire pisser sur les jambes, tu vois.
3: Ah ouais, moi non plus, ouais.
2: Bah, moi j'ai pas.
3: C'est humiliant, quoi, tu vois.
5: Ouais, non, mais
2: moi j'ai bien.
0: Bah, c'est ça la soumission.
2: Pisser sur quelqu'un, c'est mon kiff.
4: C'est mon dada.
5: Bah, c'est quoi cette déclaration?
0: Arrête, Romano.
3: Ah, t'es niqué, gros.
2: Cédric, tu devrais pas être.
3: Ah, non, ça va.
0: Tu vas me reprendre.
3: J'aimerais rien du tout.
0: Tu vas me pousser dans mes retranchements.
3: Ah, laisse-moi tranquille, oublie-moi.
2: Allez, retranche-toi. Ah, t'aimerais pas être mon urinoir?
3: Ah non, mais casse-toi de là, il est fou. Je t'en colle une, tu vas avoir l'urinoir.
2: Non, mais au départ, tu sais, admettons.
3: Là, alors, pour moi, c'est même pas de la soumission, c'est de l'humiliation, ça.
2: Tu aimerais un peu pareil.
0: Tu aimerais que tu. Humiliation, soumission, ça passe.
3: Ah non, soumission, c'est.
0: C'est pas loin.
3: C'est un niveau en dessous, quand même.
0: Tu prends des gifles, tu peux dire que c'est de l'humiliation.
3: Ah bah ouais, c'est l'humiliation.
0: C'était ça la soumission.
2: Ah bah tu sais, je préfère me faire pisser dessus que de me prendre des grosses claques dans la gueule.
0: Bon bah voilà, tu vois, Thomas, c'était intéressant.
2: Cracher dans la bouche.
0: Voilà, tu peux.
2: Non mais Cédric, par exemple.
3: Ouais.
2: Qu'est-ce qui se passe? C'est quoi ce
4: bruit?
2: C'est
4: Samy qui se
0: mouche. Ah, c'est Samy qui se mouche.
2: Non mais Cédric, admettons. Je commencerais. Tu serais par exemple assis dans la baignoire. Moi j'arrive.
3: Ah mais je t'étrangle, gros.
2: Non mais tu
3: as. Je te vois déjà. Je te vois arriver avec ta bite à la main. Déjà, je pense que je t'en colle une directe.
2: Mais non, je te pisse un peu sur les épaules.
3: Du tout.
5: Ah ouais, sur les épaules.
2: Je te monte sur le visage.
4: Et un peu dans l'oreille après.
3: Ah gros, tu finis ta tête dans le mur.
2: Et tu fais un shampoing avec.
3: Ah, balayette, la tête dans le mur.
2: Et tu te laisses faire, tu fais voilà.
3: Jamais de la vie.
0: J'adore.
3: Mais jamais de la vie, je me laisse.
0: Merci bébé.
3: Ah, j'ai dit gros, tu finis la gueule dans le mur.
2: Bon, tu peux pas, t'as pas le droit.
0: Non, c'est interdit.

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0: Et ouais c'est sur Skyrock tous les soirs, attention, Pamela arrive dans un instant,
2: oui,
0: les pervers,
2: oui.
0: On est en train de draguer sur les réseaux.
2: Ouais.
0: Et oui on découvre des trucs hallucinants, on a une très bonne idée le jour où on a mis la photo de Pamela sur les réseaux. Et on a vu qu'on avait plein de mecs qui nous envoyaient des messages pour le rencontrer. Ou voire même juste lui parler au téléphone,
2: ouais.
0: et se faire du bien.
2: Ah ça c'est clair.
0: On a une idée géniale. Et bien Pamela on la retrouve, arrivera-t-elle à serrer avant la fin de la Radio Libre? C'est la question qu'on se pose. On croit en elle et on s'occupe de Martin également. Martin avec des soirées qui partent en couille. Lui, c'est une soirée d'anniversaire qui est partie en couille. Et on a plein de réactions d'ailleurs qui arrivent pour Martin. Alors, on a qui? On a Jérémy, qu'on va retrouver là tout de suite. T'es dans le 80 et t'as 34 ans toi, Jérémy, c'est ça?
6: C'est ça.
0: Merci pour les témoignages d'anniversaire qui sont partis en couille. Je vois la jumelle là qui nous laisse un message qui dit moi mon père une fois bourré, il m'a dit quand tu seras mort je serai content. C'est pas bon l'alcool.
2: Ah
0: oh,
2: c'est
0: là.
2: Super ouais, ça, c'est gentil ça. J'avoue.
0: Ton père il te dit ça.
7: Ah ouais putain.
2: Il a pas l'alcool mauvais du tout.
0: Attends, deuxième message, j'ai remettre des coups de pied sur ta tombe, il m'a dit aussi. Merci la jumelle, merci pour ton message. Slim du 42, dis-moi pour mes 18 ans, on a fini en garde à vue, sympa l'anniversaire. En effet, sympa l'anniversaire. Et toi tu nous appelais justement pour une soirée d'anniv, Jérém, hein, c'est ça?
6: C'est ça.
0: T'es 18 ans?
6: C'était les 18 ans de ma sœur.
0: Ouais.
6: Nous on avait, avec un copain, on avait 14 ans.
0: Ouais.
6: Nos parents étaient en vacances et on s'est mis à teaser avec les eux qui étaient majeurs. Et on a un copain de 14 ans qui avait jamais bu une goutte d'alcool et en fait il est tombé
2: à 14 ans en même temps, bon rarement tu es alcoolique à 14 ans.
8: Ouais, il y a un gros problème. Ça.
9: J'ai des mains.
2: Ah oui, non mais en général à 14 ans.
9: Excusez-moi, monsieur le juge.
2: Qui est le juge?
9: Je ne sais pas.
6: Mort.
0: Donc pote à 14 ans, il a bu quoi?
6: On disait, je crois, du punch.
2: Ah, en plus, ça c'est mauvais le punch.
0: Ouais, c'est pas bon.
8: Ouais, c'est traître en fait.
2: Ouais,
8: comme il y a
2: parce
8: les
2: que tu sens pas trop l'alcool, ouais.
8: Avec le sucre.
6: Et puis bon, on s'est mis à fumer, alors des cigarettes, mais on s'est mis à fumer.
8: Pas mal comme soirée.
6: Et en fait, on l'a retrouvé dans les sapins chez mes parents.
0: Mais dans les sapins.
7: Dans les sapins
0: Mais il était
6: bon, pas dans l'empire. En allant faire pipi dans les sapins, il est tombé raide mort.
0: Ah, il est tombé, voilà, bam.
6: Et on l'a laissé coucher.
0: C'est bien, il peut compter sur ses amis, lui, en tout cas.
8: Il dort bien.
6: On l'a laissé coucher, nous, on est allé se coucher. Et en fait, en se levant le matin, il était assis à la table de chez mes parents, en train d'attendre le petit-déj.
0: D'accord.
6: Avec des yeux totalement révulsés.
0: Non, mais il avait repris forme humaine, regardez. Il s'était assis, il voulait prendre un petit-déj, il voulait éponger un petit peu. Et tes parents, ils sont tombés dessus ou pas?
6: Non, nous, on est tombés dessus parce que mes parents étaient en vacances. Mais nous, on est tombés dessus, on avait grave flippé. Parce que il avait lui 14 ans, jamais bu de sa vie.
8: Non mais ouais, faut regarder ça.
2: Comment
8: est-il, les gars?
0: Ouais, faut attention.
2: Ah non, ouais.
8: Il y en a qui restent. Hein.
2: Non mais à 14 ans, c'est chaud quand même.
8: Ah bah oui. Parce qu'en fait, le mec, il peut pas se réveiller, il est dans le coma, donc s'il vomit, il peut s'étouffer dans son vomi. Enfin,
2: faut les mettre sur le côté des gens.
8: Ouais, mais c'est le mec, tu le vois pas, c'est ça qui est dangereux.
2: Oui, non mais je suis là. Non mais à 14 ans, pour moi, faut pas boire.
0: Attention au danger de l'alcool.
6: Bah après,
2: on boit quand on est majeur.
6: Ouais.
2: Et avec modération.
6: Ma sœur,
0: et tes parents, ils se sont rendus compte qu'il n'était pas dans son état normal quand ils sont arrivés, non?
6: Non, après, on leur a dit quand eux, ils sont rentrés de vacances en disant, on a fait une connerie, on a fait boire, il s'appelait Gabi.
0: Et là, tu leur as dit.
6: On a fait boire Gabi, il était mort sous, on l'a perdu.
9: Ah, moi aussi, je suis perdu.
7: Ouais, t'es con.
9: Je ne sais plus où je suis.
6: Et non, on avait grave flippé.
0: Bon, écoute, c'est un message de prévention que tu nous fais, Jérémy, c'est pas mal. Il y a plein de messages qu'on va nous laisser. Hein.
6: Au cas où, une autre fois, ouais, j'avais bu pareil, c'était mon frère, ma soeur, c'était un diplôme. Et là, c'était moi qui avais bu. Et on avait fait une soirée, et je suis chasseur, le lendemain, on a fait l'ouverture de la chasse, j'avais tiré au fusil dans la salle des fêtes.
0: Ah oui, non, les chasseurs bourrés.
8: Ah, là, c'est vraiment
0: bien, maintenant, ils vont vous faire souffler au moins dans les tilotesses, les chasseurs.
8: Ouais. C'est mieux.
0: Et ça, c'est pas mal comme idée, je trouve.
6: C'était des cartouches à blanc, hein, mais.
2: Oui, mais bon, oui, non, mais même. On ne tire pas dans les salles des fêtes cartouches à blanc.
0: Non, il faut faire attention, là.
6: C'était assez marrant.
0: Il y a Kanna, lui, il se rappelle d'une soirée d'anniversaire où un mec qui draguait une meuf lui a vomi dans le cou pendant qu'il était en train de danser.
7: Oh!

0: non, nous, on vomit pas.
1: C'est pas le meilleur moyen de draguer la meuf.
2: Ah non, c'est clair. Bah, en même temps, moi, j'avais dégueulé. J'en avais même bouché le lavabo de la boîte.
1: Mais c'est mieux de draguer dans un lavabo que dans le cou d'une meuf. Oh, je t'aime, tu es trop belle.
3: Ouais, il a tout fait,
1: tu,
3: lui.
1: Tu danses hein, avec elle, non. Et puis.
2: Non, mais moi, il faut que je purge à un moment donné.
1: Ah, bah, lui, il a purgé dans le cou de sa copine.
2: Ah, mais moi, tu sais, à un moment donné, il faut que je dégueule, quoi.
1: Voilà, ouais, tu vois, Cadenas, suis ton conseil.
2: Non, mais moi, en boîte, je me souviens, j'avais couru aux chiottes. Et en fait, les chiottes. En boîte, il n'y a jamais assez de chiottes pour les clientes, hein. Non mais c'est vrai, il y a tout le temps.
4: Ouais, attends, deux chiottes pour
2: non mais il y a deux chiottes pour 500 personnes, s'il te plaît.
1: Puis l'état des chiottes.
2: Oui. Ah oui. Et en fait, moi je me souviens, en fait, j'avais trop envie de ticher. Et en fait, je suis arrivé, il y avait des gens qui se lavaient les mains, il y avait un grand lavabo. Et je me suis mis entre les deux, j'ai vomi ma race. Oh, les mecs étaient là, oh, ils étaient là, oh putain. Bah, je dis, ah, désolé les gars, mais il fallait que je vomisse, quoi. Et après, bah, c'est là, ce soir-là, où j'ai. Donc, je venais de dégueuler, après, je vais danser, j'étais raide mort.
1: T'as vomi dans le cou d'une meuf aussi?
2: Non, il y a une meuf, elle vient danser, et là, la meuf, je l'ai galochée, tu vois.
1: Avec ton vomi?
2: Bah, je devais plus la gerbe. Hein.
4: Oh, ouais.
2: Bah, a priori, elle c'est la pas
3: gérée. Ah ouais.
2: Hein?
5: Elle l'a pas senti, la meuf.
2: Non, je pense qu'elle était à peu près dans le même état que moi.
1: Bah, ah, il y a un mec qui te vomit dans le cou pour draguer, ça marche ou pas?
3: Bah, ça va pas du tout.
1: Non, ça marche pas.
3: T'es malade.
1: Non, mais je me
3: rends compte. Ça marche pas.
2: Il y a Rihanna. Moi, j'ai gerbé derrière un canapé en boîte. C'était la ventilation, ça pue la gerbe dans toute la boîte.
4: Ouais, je l'ai Attends, moi, j'ai gerbé sur un canapé pareil. J'avais bu de la vodka et du champagne.
1: Bah, tu bois beaucoup, Cédric.
4: Non, mais non, c'était une soirée avec Ed Tiller dans.
1: Ouais, mais
4: dans
1: c'est pas une raison, fais
2: avec
1: attention.
2: Avec Ed Tiller.
4: Avec Ed Tiller, ouais. Là, il mixait des tels, l'alcool, c'était gratuit, tu vois. J'ai mis des bouteilles sur la table et
2: mais
4: tout,
2: j'avais goûté le.
1: Tu parles de Cut Killer qui mixe tous les samedis à 22h.
4: C'est ça.
1: Sur Skyrock.
4: Ouais, je m'étais incrusté dans une soirée.
3: Oula.
1: Oui.
4: Elle s'en souviendra toute sa vie, tu lui demanderas quand tu le croiseras. Et en fait, il y avait de la vodka avec de la, tu sais, de la fraise ou je sais pas quoi, de la grenadine. Et ça glissait, ça glissait. Et après, il n'y en avait plus, j'ai bu du champagne.
3: Des shots.
4: Et après, j'ai gerbé. Ah, mais incroyable, gros.
1: Incroyable, Cédric.
4: Ah, putain, je me suis réveillé le lendemain. On avait pris un appartement, je me souvenais même plus comment j'étais rentré.
3: Voilà. Non, mais eux,
4: c'est eux qui m'avaient accompagné.
2: Ouais, avec Marie, j'ai gerbé dans le seau à.
4: Mal de crâne.
2: Dans le seau à champagne.
1: Ça, c'est la classe, ça. Mais ah bah tiens, tu peux dire, moi, j'ai gerbé dans le seau à champagne.
2: Non, mais parce qu'en fait, c'est quand t'amènes la bouteille, t'es dans. C'est souvent des seaux à champagne avec de la glace, tu vois. Bah j'ai quiché là-dedans.
3: Mais je crois que c'est le soir où j'étais avec Cariole, on était assis sur la banquette, et il y a un mec qui a voulu me draguer, et ce con avait une clope. Ouais, c'était à l'époque on pouvait fumer ou
2: fumer dans les
3: peu importe.
2: Il y a plein de boîtes où tu peux encore fumer maintenant.
3: Et le mec me parlait, il m'a écrasé sa clope mais au milieu du front.
1: Ça aussi pour draguer.
3: Non mais celle-ci a été magnifique.
2: C'est drôle, ça.
1: Je cherche souvent des méthodes de drague. Alors il y a celle de Cadenas avec son pote qui vomit dans le cou de la meuf et celui qui écrase sa cigarette au milieu du front de la Marie.
3: Et Cariole c'était vénère d'ailleurs sur le mec.
2: Et après moi aussi j'avais quiché sur en fait j'étais pas bien, j'étais complètement bourré.
6: Non mais tu vomis tout le temps, c'est dingue.
2: Non mais moi à un moment donné il faut que je dégueule.
1: En fait tu purges.
2: Non mais moi l'été dernier, en plus je l'ai dit à personne, tu vois. On était parti en mer à 2-3 heures du matin, tu vois, pour aller prendre un bain de minuit à poil. Et en fait dans l'eau j'ai pas arrêté. En fait j'avais trop bu. Et en fait quand j'ai plongé dans l'eau ça m'a fait, je sais pas, une réaction dans le corps. Et j'ai pas arrêté. Et tout le monde me disait.
1: Arrêté de quoi?
2: Il était gaffe quand j'ai gerbé, tu sais, j'étais là. J'ai gerbé ma race en pleine nuit. Il y avait plein de poissons qui venaient. Et tout le monde était là. Romano, t'es où? J'étais là, ouais, je suis là. Et après, je suis remonté tranquille. Tout le monde m'a dit, mais t'étais où? Je dis, ouais, j'avais besoin de m'isoler un petit peu.
3: Non, mais c'est pas pire que quand t'as emballé une meuf juste derrière, quoi.
2: Oui, je l'ai raconté il y a 2 minutes, Marie.
3: Mais Romano, tu peux nous raconter?
7: Ah mon dieu.
3: Quand tu t'es baigné et que t'as vomi aussi.
1: Raconte.
3: Avec les poissons, ils venaient.
2: Sinon, en boîte, un jour, j'étais pas bien. Je commence à me caler dans un coin. Il y avait un espèce de gros caisson de basse. Et je me suis dit, ouais, bon, c'est un endroit discret pour vomir. Et là, il y a un mec que je connais qui arrive et qui tend le bras. Il me fait, ouais, ça va, Romano. Et là, je dégueule. Le mec, il tend le bras. Et je lui ai quiché sur
3: tes bras.
2: Putain, enculé.
1: Ça va, en priori, oui. Moi, au Portugal, j'ai vomi dans un bénitier à l'entrée d'une église.
3: Ah non.
2: Ça, faut pas dire ça à Guigui.
6: Ça, c'est la honte, ça.
1: Ah oui, faut pas faire.
2: Bénitier,
1: c'est un espèce de truc.
2: Jérémy du Canada, j'ai mis le feu aux cheveux d'une copine en allumant sa clope.
3: Mais non.
2: Ah
3: putain.
1: Une fois, moi, j'ai gerbé par la vitre de la voiture d'un pote qui conduisait. Ah, t'as recrépi la voiture.
3: Ah, j'avais fait ça dans ta voiture aussi.
6: Putain, moi j'ai une pote qui a vomi dans ma voiture là, il y a quelques semaines.
2: Ah putain, ça c'est horrible.
6: Ah putain, mes frères.
2: En plus, comment c'est galère à nettoyer.
6: Galère, putain, la galère que c'était. J'ai payé 80 balles le lendemain.
1: Ah, t'étais obligé de laver ?
6: Bah, pour faire un nettoyage hyper profond quoi.
1: Pourquoi ça puait ?
6: Ah non, mais c'est pas que ça puait, c'est que c'était affecte quoi.
3: Ouais, il paraît que c'est horrible.
6: Vraiment, pendant 3 heures, j'ai pris des lingettes et tout. Je me suis dit, bon, allez, je vais essayer d'enlever.
2: Elle a quiché ou sur la moquette par terre, genre.
6: Ah, mes frères, en fait, je t'explique. En fait, on sortait de boîte. Et donc, du coup, je la ramène parce que je vois qu'elle est dans un sale état. Donc, je me dis, bon, allez, je la ramène, etc.
2: Oh, je vais peut-être la baiser.
6: J'allais en position, c'est ma pote de longue date. Et donc, j'arrive en bas de chez elle. Vraiment, on arrivait en bas. Hein. Je dis, Cassie, on est arrivé. Et là, bof, elle envoie tout. Je fais, oh putain.
3: Ah putain, alors qu'elle pouvait ouvrir. Ouais,
6: je venais d'arriver, putain.
2: Siège passager.
6: Siège arrière allongé.
2: Ah ouais.
6: Donc, tu vois ce que je veux dire? Et donc, du coup, elle commence à vomir. Et donc, forcément, elle la met partout sur son manteau. Et elle en fout sur les sièges, par terre.
3: Voiture de tes parents?
6: Ouais, voiture de mon père. Ouais,
2: ah ben non, mais moi ce que j'aurais fait, c'est bon, c'est horrible à dire. Hein. La meuf, je sors vite, je la sors de la bagnole.
6: Alors justement,
2: j'ai
6: quitté
2: à la foutre par terre dans la rue. Non, mais je la laisse pas en galère, tu vois. Mais je la fais au moins qu'elle arrête de quitter plus dans la voiture.
3: Ah ouais, t'es à l'arrêt donc.
6: Après, moi, je suis sorti, j'ai fait le tour de la voiture et je l'ai accompagnée. Tu sais, je tenais sa tête pour qu'elle finisse le vomi dehors. C'était horrible. Franchement, j'ai failli vomir sur elle. Ah, j'ai failli vomir.
2: Ah ouais, là, coup, ouais. En plus, l'alcool à vomir, c'est ça pue, mais c'est
3: le vin rouge, c'est le pire en plus.
6: Ah puis là, il y avait des pâtes avec des œufs et tout.
3: Oh
6: ah, mon dieu. Ah, c'était immonde.
1: Il y a Fab qui se rappelle de Karim qui a vomi du pétrole. T'as vomi du pétrole? Ah, c'est quand tu vomissais tout noir.
0: Ah ouais, parce que j'avais bu une vodka noire.
1: Oui.
0: C'était une vodka bizarre, c'était noir, gros. Et quand je vomissais, c'était noir.
1: Et alors
0: j'ai vomi du noir, gros, sur mes pompes. Je vomissais debout, ouais.
1: Donc t'as re-customisé tes pompes.
0: Ouais, c'était bon.
2: Moi, il y a un des pires trucs que j'ai vomi, c'est le Ricard. Je trouve ça
3: ignoble. Ah, moi, c'est le vin rouge.
2: À vomir, c'est ignoble, quoi, tu vois. T'as une espèce, tu sais, t'as le goût.
0: Même
2: de
0: le champagne, hein, gros.
2: De toute façon, l'alcool en général.
1: Façon, vomir en général, c'est pas
2: ouais, c'est pas la folie. Avec Carieux, nous, un jour, on avait. Là, c'est quoi, un été, on avait un mec qui nous avait fait goûter du vin et en fait le vin il était dégueu. Le vin est... Qu'est-ce qu'il y a, Cédric?
1: On a perdu Cédric. Là, il tient à la porte.
2: On avait rencontré un mec dans le resto de notre pote et le mec nous avait fait goûter du vin qu'il faisait, mais en fait le vin il était ignoble.
1: Dégueulasse.
2: Mais déjà on n'osait pas lui dire parce que le mec.
3: Tu l'as bu quand même.
2: Et, non mais ouais, mais tu sais, le mec c'est en plus entre temps c'est devenu un ami, tu vois. Sur le moment, le mec tu vas pas lui dire. Ouais,
4: t'as bouffé gratuit donc tu vas pas le vexer quoi.
2: Non mais c'était même pas le pote du resto, c'était un autre pote qui était venu et il nous dit je vais vous faire goûter du vin que je fais, tu vois. Et le vin c'était un truc, mais
1: une espèce de piquette.
3: Ah, c'est lui qui faisait.
2: Ah, mais une espèce en fait, t'aurais bu du vinaigre, ça avait à peu près le même goût.
3: Pourtant, il y a de bons vins en Italie.
2: Là, il débutait dans le. Il débute. Et en fait, tiens, à un moment donné, je dis à Cariole, ouais, vas-y, moi, il faut que je parte là parce que sinon, je vais rendre à table. Et on est parti et main dans la main, on avait un parking pas loin.
3: C'est germé ensemble.
2: Ah, voilà, dégueulé main dans la main, tu sais.
1: C'est ça, l'amour.
2: J'ai trouvé ça beau.
1: C'est romantique.
2: Tiens, mais il y a des gens qui nous ont vu. Je dis, regarde-moi le couple de pochetron. Zalcolo.
1: Tiens, faites attention si on vous filme, parce que là, il y a Ren qui nous laisse un message, ou Ron, qui nous dit, moi, j'ai bu, je bois jamais, j'ai dansé pas pingouin, j'avais l'air d'un âne. Et bien sûr, il y a des potes qui ont filmé, c'est bâtard. Bon, bah, tu vois, l'anniversaire de ta sœur. Il y a pire,
5: Jérôme.
3: Ouais, il y a Boeing 59 qui s'est quand même endormi en faisant un cunni aussi.
1: Ah ouais, c'est pas super plein. Quand tu ramènes une meuf et que t'es foncé.
3: C'est l'enfer.
1: Bon, d'autres raisons de ne jamais boire. Tiens, on a qui au téléphone? Il y a Romain qui nous appelle du 83 qui est en ligne là. Qu'on va prendre tout de suite. Salut Romain.
7: Salut équipe.
1: Salut à toi.
4: Romain. Ouais Romain.
3: Coucou.
1: T'as quoi à nous raconter Romain, toi?
7: Ouais, des soirées, j'en ai fait quelques-unes, hein. J'ai 33 ans, donc
1: t'en as eu pas mal, oui, c'est vrai.
7: Ouais, des anniversaires, des sorties en boîte, voilà, un peu. Mais c'est moi qui ai laissé le message, j'ai vomi par le carreau de la voiture.
1: Ah, d'accord, c'est pas mal. Et c'est toi qui a recrépi la voiture de ton pote.
7: C'est ça.
1: La prochaine fois, appelle Guigui. Ah, va vomir dans la sienne, il a l'habitude.
6: Ouais, t'inquiète pas, je sais comment gérer le truc maintenant.
1: Ouais, il sait comment gérer. Hein.
6: Ah, mais c'est une galère, mais ça pue tellement.
1: Et ça pue, et après, une fois le lavage, ça puait plus.
6: Alors, une fois le lavage, en fait,
1: combien d'euros le lavage, t'as dit?
6: 80 balles.
1: Ah ouais, putain.
6: Bon, alors, en fait, j'ai fait un lavage full intérieur et tout, machin, oui. Donc forcément, c'est un peu plus cher.
7: L'intérieur, c'est chaud, quoi.
6: Mais en fait, t'as une odeur qui reste. En fait, le lendemain, j'ai suis retourné dans la voiture, j'ai fait putain, pourtant j'avais passé 3 heures à essayer d'enlever avec des lingettes et tout.
1: Et ça pue encore.
6: Mais ça pue encore et c'est horrible. L'odeur, elle est atroce.
1: Donc, plutôt de vomir sur la carrosserie de ton pote, t'appelles Guigui, Romain, la prochaine fois.
6: Ouais, t'inquiète pas, je vais te donner un petit coup de main. N'hésite pas.
1: Et toi, il t'est arrivé autre chose dans les chiottes d'une boîte, c'est ça?
7: Ouais, les chiottes d'une boîte, ouais, c'est pareil, je les ai bouchées une fois.
1: Bouché les chiottes d'une boîte.
6: Putain, ouais, tu es allé fort là quand même.
7: Ouais, je suis allé fort. Et après,
1: c'est bon,
7: c'est
1: t'as vomi avec des morceaux.
7: C'est un peu comme Romano, quoi. Ouais, voilà, je vomis et après, c'est reparti, quoi.
6: Putain, hey, franchement, ces mecs-là, pour moi, c'est le très haut niveau.
7: Mais en plus, c'était début de soirée, quoi. Il était genre 11h30, un truc comme ça, quoi.
3: Ah, donc, ouais, t'es le début.
6: Histoire de niquer la soirée.
7: La soirée, le chiotte.
6: Direct.
1: C'est vrai, toi, tu commences fort, ouais.
3: Ah, putain.
1: Et oui. Tiens, on a aussi Rianal. On a lu ton message, Rianal. Rianal en direct de Paris. Salut, Rianal.
5: Salut, l'équipe, comment ça va?
1: Ça va bien, Rianal. Et toi, t'as fait quoi, donc, Rianal? Dis-nous.
5: Moi, j'étais en boîte dans le 10e. Et j'avais envie de gerber. Et je me suis retourné derrière le canapé. J'ai gerbé. Et en fait, c'était c'était la clim, c'était la ventilation.
1: Ah, c'est toi!
6: Salopard!
1: Bravo, mon champion.
5: Ah ouais, là c'était pas mal, ouais. C'était bon. Pas mal.
1: Eh bien, merci pour tous vos témoignages.
6: Voilà. Ça puait la gerbe dans la boîte.
1: Bah, du coup, ouais. Toute la boîte, ça puait la gerbe.
5: Mais pendant une bonne demi-heure, ça puait dans toute
1: comme la
5: boîte.
1: Comment la voiture
6: de c'était où? C'était à Paris?
5: Ouais, dans le 10e, ouais.
6: Mais genre en sous-sol?
5: Ouais, au Globo.
6: Ah ouais, je vois aussi.
3: Ah ouais, je vois aussi.
6: Ah ouais, en plus, les trucs en sous-sol en général, ouais, ça pue très vite. Ouais, il n'y a pas d'aération, quoi. Trop naturel, quoi. Ah, c'est sympa en tout cas la soirée gerbe.
3: Ah,
6: ça fait plaisir.
3: Ah, l'enfer.
6: Mec, il devait être content. Il disait putain merde, il y a un problème de ventilation.
4: Ah, je m'étonne.
1: Et ton père, il a réagi comment? Il a senti?
6: Bah écoute, je me suis occupé de la voiture, donc bon.
1: Mais, il s'est
6: payé, donc.
3: Il
6: s'en est pas rendu. De toute façon, je lui ai dit. Mais non, mais surtout, de toute façon, comme j'ai payé, il s'en fout, quoi.
2: Mais les 80 balles, sur le coup, c'était. Ça sentait vraiment.
6: Ah, mes frères.
2: Non, mais après le nettoyage.
6: En fait, il y a eu deux étapes. La première étape, donc sur le coup, évidemment que ça pue, puisqu'il y a un vomi qui est tout frais dans la voiture, donc ça pue. Et le lendemain,
2: moi je suis nettoyeur de voiture, je me demande si je la prends la bagnole. Parce que même pour 80 balles.
4: C'est là qu'il facture, mais c'est là qu'il faut l'oseille.
6: Non, bah justement, le mec il m'a dit, j'ai déjà eu des voitures dans des états, mais pas possible. Mais il dit, une fois, j'ai eu un mec, pendant un mois, il avait de la viande qui avait pourri dans sa voiture.
4: Non.
6: Il m'a dit, tu vois.
4: Des cadavres.
6: Donc j'ai dû le faire nettoyage et tout. Il me disait, ouais, il y avait du cadavre.
2: Ouais, le mec il s'appelait Guy Georges. Non, mais c'est chelou, le mec il a pas trouvé. Mec, pourquoi le mec il avait laissé de la bidoche pendant un mois?
6: Écoute, j'ai pas la réponse.
2: C'est chelou.
6: Parce qu'il a foutu le.
2: Moi, je suis laveur de voiture, je me dis, le mec, c'est un serial killer, il conservait un corps, tu vois.
6: Mais 80 balles, bon, il a fait ses sous, quoi.
2: En même temps, bon, le mec, il a quand même mis le nez dans la gerbe, quoi.
6: Ouais, un peu, ouais.
2: Mais je sais pas comment il nettoie les mecs.
4: Aussi, avec un aspirateur.
2: Non, mais d'accord. Non,
6: ouais. En fait, ouais, une champouineuse.
3: Ouais,
4: des trucs à pression, tu sais.
2: Genre, il démonte les sièges et tout, tu crois?
4: Non, t'es malade, toi, quoi. Mais non, c'est un champouineux, c'est comme pour laver les canapés, tu vois, c'est un truc, ça balance de la flotte avec du shampoing et après le mec il raspe derrière.
1: Et Lucie qui nous dit c'est bien de vomir, il ne faut pas se retenir, c'est dangereux. Bah tu as bien fait, tu vois, Rianal. Merci en tout cas du coup de fil, Rianal.
6: Tu sais son vrai prénom, Rianal?
1: C'est quoi?
6: Son vrai prénom de sa carte d'identité, il s'appelle Romano.
1: Romano?
6: Ah, c'est vrai?
3: Ah, ouais.
6: C'est ouf.
1: Bon, bon, bon.
2: Mais c'est quoi, t'es italien?
1: La son classe. Prénom.
5: Non, enfin, ouais, mon père et mon grand-père, ouais. D'accord. Le prénom de mon grand-père.
6: Ah, ok, bah écoute,
1: Romano.
6: Enchanté, Romano.
5: En fait, mon père, le jour où il devait m'enregistrer quand je suis né, à la base, je devais pas m'appeler comme ça. Et lui, il a changé au dernier moment, il a rien dit à ma mère.
2: Et t'es fier de t'appeler comme moi?
5: Ah
4: bah
5: ouais,
4: tu m'étonnes. Ah bah il est heureux là.
1: Eh ben salut Romano alors.
6: Ciao Romano.
1: En tout cas c'est ouf ça.
6: Ciao ma gueule.
1: En tout cas. Salut mon poteau.
6: Ciao.
1: Et on t'envoie ton t-shirt Skyrock à la maison. Et même chose pour Jérém. Merci du témoignage Jérém. Merci à toi.
5: Merci pour le t-shirt.
1: Et Romain du 83 aussi pareil, t-shirt Skyrock.
7: Merci les gars.
1: Et attention, est-ce que
6: vous avez lu le
7: message?
1: Ah vas-y.
7: On a surpris un pote aussi une fois en after. Il était dehors en train de se branler. Il était défoncé.
1: Il était filmé lui aussi ou pas?
7: Non, c'était une autre époque. Les caméras, c'était pas encore ça, quoi.
1: Un mec en after qui est en train de se branler dans une soirée.
3: Ah, c'est
1: chaud. Ah, c'est chaud, j'adore. C'est trop excitant. Vive les after. Ah,
3: mais c'est pas se tenir, quoi.
2: Mais vous avez lu le message de Jordax?
1: Non, j'ai rien qui dit, moi j'ai bu 5 coupes de champagne cul sec, j'ai gerbé dans le décolleté de ma tante.
2: Ah.
1: Et après j'ai eu un trou noir.
2: Alors, il y a Jordax, lui, moi tellement bourré, j'ai pas réussi à rentrer chez moi, je me suis endormi dans ma pelouse. Et c'est un pote qui m'a réveillé quand il est allé au boulot le lendemain matin.
1: T'avais un cadavre sur la pelouse. Salut Jordax.
2: T'imagines, il y a les flics qui passent, ils disent, oh putain, il y a un mort.
1: Ah bah non, c'est mon poteau, ça va. Bon, on vous remercie, bisous à tous, salut.
6: Ciao les
2: poivrons.
1: Allez, on va faire Pamela, mais juste avant, on va prendre Wax. Wax en direct de Valenton dans le
6: 9-4.
1: Dans le 9-4, mais
6: ouais.
1: Salut Wax.
7: Alors, ça va.
1: Ça va.
3: Coucou.
1: Wax, tu nous appelais pourquoi, toi? Dis-nous tout.
8: Alors moi j'ai un problème de chatte odorante, de schnecker odorante.
1: Tu as une chatte?
3: Ah, une chatte.
8: J'ai un problème avec les chattes qui sentent.
1: Ah bah moi aussi.
3: Ah bah oui.
2: Okay.
3: Je crois que
2: mais après ça dépend.
1: Après il y a des mecs qui aiment bien les odeurs.
3: Ouais, mais ça dépend des odeurs aussi.
1: Les odeurs hein.
2: Ouais, mais bon, si la meuf, ça sent la crevette qui a pris un coup de chaud.
3: Ouais, c'est que là, il y a un problème.
8: Non, mais en fait, moi, c'était. J'avais, je crois, 14 ou 15 ans, et la première chatte que j'ai touchée de ma vie.
1: Elle puait.
8: Et bah, en fait, j'ai eu la mauvaise idée de fumer une clope en sortant de. Parce que j'ai juste doigté, je ne l'ai pas baisé.
1: Ouais.
8: Et en sortant de chez elle, j'ai eu la mauvaise idée de fumer une clope. Donc mes doigts se sont rapprochés de mon nez.
1: Ah, et t'as senti.
8: Moi, j'étais pas au courant qu'une chatte, ça avait une odeur. Dans les films de cul, ils le disent pas.
1: Oui, c'est pas écrit.
2: Non, c'est vrai que c'est pas
3: forcément, tu n'as pas l'odeur.
2: Comment dire, l'odorama.
1: T'as pas d'olfactif pour les.
8: Exactement. Donc, j'ai vomi.
1: Ah ouais, ça, elle puait vraiment de la chatte ou c'est l'odeur de la chatte que t'aimes pas en général?
8: Non.
1: Elle puait de la chatte.
2: Non, mais peut-être que t'étais pas habitué, non? Parce que t'as.
8: Non.
1: Elle puait, ouais.
8: Non.
3: Tu t'étais pas trompé de trou non plus?
8: Non, c'est pas une odeur.
2: Je t'assure que chez moi, tu te trompes de trou.
3: Non, c'est malin.
2: Tu restes sur le carreau. Déjà, tu peux fumer une clope parce que t'as plus de doigts.
3: Ça prend feu, déjà.
2: T'as les doigts, ils fondent.
3: Ça prend feu.
8: Non, c'était pas la même odeur.
2: Ouais, donc elle avait un problème de chatte.
8: Ou d'hygiène, je sais pas.
2: Et en tout cas, t'as eu un traumatisme.
8: Exactement.
2: Un traumatisme vulvaire.
1: Olfactif.
8: C'est ça. Et ça comme ça, monsieur le docteur. C'est ça.
2: Oui, c'est le docteur qui vous parle. Bonsoir.
8: J'ai bien reconnu. Manon. Enchanté.
2: Enchanté également.
1: Non, mais c'est vrai, quand il t'arrive un truc lors de ta première relation, après, tu peux avoir. Ouais, ça peut te rester dans la tête, oui.
2: Non mais t'as pas tort. À mon avis, par exemple, moi la première fois que j'ai enculé, je serais sorti la bite pleine de merde.
1: Voilà.
2: J'ai peut-être pas fourré la bite là-dedans.
8: Ouais. Et depuis,
2: impossible de lécher une chatte quoi.
8: Non, j'irai pas jusque là. Ah. Mais en fait, depuis, j'ai inventé ce que j'ai appelé un TFP.
1: Un TFP. Moi, je connaissais le doigt testeur, moi. C'est quoi le TFP?
2: Ah ouais, bah ça, tout le monde le fait.
8: En gros, je fais un test de fraîcheur et propreté.
1: Un TFP, test fraîcheur propreté.
3: C'est ça. Truc.
2: Ah mais moi, pareil, toujours.
1: Tu fais le doigt testeur?
2: Non, mais moi, ce que je fais, c'est que je mets des doigts dans la. Là, ça va être très classe. Hein,
1: oui, non, mais c'est.
3: Ça a bien commencé. Ami
2: de la classe et de la poésie. Bienvenue à bord, vous allez être servi. Ouh, ça va secouer un peu.
3: Attention,
2: moi, ce que je fais, c'est que je mets des doigts dans la chatte. Après, ce que je fais, c'est que. Tu sais, je remonte ma main, genre.
1: Discrètement.
2: Je lui caresse les cheveux, tout ça, genre, je lui passe derrière le cou. Et là, en lui faisant des bisous.
1: Et après, tu renifles les cheveux, si ça sent la crevette, tu y retournes pas.
2: Non, mais en fait, par exemple, je l'enlace, tu vois, et j'approche, en fait, ma tête de mes doigts et je sens. Tu vois, et suivant l'odeur, ouais, c'est soit je descends lui bouffer ou soit
1: tu bouffes pas.
2: Je m'essuie les doigts sur les draps, tu vois.
8: En fait, toi, t'es encore pire que moi. Tu lui pousses à mouille dégueulasse dans les cheveux et après, tu te la fous sur le nez.
2: Oui, c'est ça.
3: Elle est pas forcément dégueulasse, ça mouille.
2: Après, elle prend une douche. Hein.
1: Comment il marche ton test fraîcheur propreté, toi,
8: Wax? C'est simple, je câlin Wad et discrètement, je sens quoi, je sens ma doigteur.
2: Voilà.
8: Je sens mon doigt.
2: Au final, tu fais pareil que moi, quoi.
3: Moi
1: j'appelle ça le doigt testeur.
4: Ouais, c'est plus rapide, toi.
2: Ouais, mais d'accord, mais tu t'es pas là. Tu mets pas le doigt dans la chatte, tu dis pas attends. Ah, ok, c'est bon.
1: Allez, on peut y aller.
8: Mais
1: tu t'es jamais fait griller?
8: Si, c'est ça le problème.
1: Ah, t'es fait griller.
2: Ah, alors que tu vois, je me suis jamais fait griller avec ma technique, je lui mets un peu de mouille dans les cheveux. c'est pas le but de lui mettre de la mouille dans les cheveux. C'est juste, tu vois. Parce que, non, mais toi, c'est trop cramé. Tu lui mets un doigt et tu te sens le doigt direct. La meuf.
3: Ah, c'est sûr.
2: N'importe quelle meuf va te dire, mais tu viens quoi, en fait?
3: Non, mais évidemment.
1: Qu'est-ce qu'elle t'a dit, la meuf qui t'a cramé?
3: Elle dit, je fais un test fraîcheur.
2: Alors, j'ai plus de la chatte ou pas?
8: Elle m'a dit, tu fais quoi, là?
2: Je fais un TFP. Je te
1: fraîcheur. Tu imagines. Il y a bien le PCR. Moi, je fais un TFP.
2: Tu vois, ta technique, elle est pas au point, mec.
8: C'est pour ça que j'appelle. Si vous avez une meilleure technique,
2: La mienne. Franchement, la mienne, 100% de réussite.
1: La mouille dans les cheveux.
2: Non, mais c'est pas dans les cheveux. En fait, ce que je fais, c'est qu'il faut être discret. Tu peux pas sentir le doigt comme ça. La meuf, elle va cramer direct. Moi, ce que je fais, c'est qu'en fait, je remonte ma main au niveau de son visage. Ou par exemple, je sais pas, tu lui mets la main sur les. Tu sais, tu lui lui attrapes un sein pour lui bouffer, en même temps, tu donnes un coup de nez.
1: Ouais, c'est facile de sentir le doigt sans faire marquer.
2: Ouais, mais, attends, mais c'est histoire qu'elle le voit pas, tu vois.
8: Romano, t'es technique là, t'as subi le même traumatisme que moi ou quoi?
2: Ah non, pas du tout, mais non, mais moi, non, non, mais une meuf que je connais pas, il est hors de question c'est que je descende de lui bouffer la chatte sans avoir vérifié, comme toi, la propreté avant. Ah,
3: ouais.
2: Ça je peux pas. T'sais.
3: C'est dans ces cas-là.
2: J'ai même envie de te dire un plan, genre le premier soir, j'ai jamais bouffé de chatte, hein, de souvenir. Hein.
3: Ouais.
2: Ah, je sais pas, voilà.
1: Je réfléchis.
3: Tu vas doucement.
4: Ah, moi, ça m'est déjà arrivé le premier soir.
2: Ah, bah la pauvre.
4: Mais tu fais le test.
3: La pauvre.
2: Putain, c'était vraiment pas son jour de chance. Voilà, c'est pas ton jour de chance.
1: Et après, Cédric, il fait le doigt testeur, mais après avoir bouffé la chatte, tu sens l'oignon de la chatte.
4: Non, mais ça, t'es obligé de le faire avant.
1: Voilà, je comprends pas, tu sens l'oignon. C'est un truc de ouf.
4: Ah, non, t'es obligé de le faire avant, ça.
1: Le doigt testeur.
2: Ah, non, ouais, moi, genre, tu rencontres une meuf que tu connais nulle part. Genre, tu rencontres une meuf en soirée, tu lui bouffes la chatte. Ah, moi, je peux pas. Quoi, sur maintenant, je peux pas. Déjà, j'ai une meuf, mais.
3: Oui,
1: mais
3: c'est
1: clair. Mais ouais, c'est traumatisé, ouais, non.
3: Non, mais surtout, le rare, c'est que si tu descends et tu sais que tu fais un air dégoûté, que tu remontes du style, je peux pas, tu vois. Donc, vaut mieux tester avant.
2: Ah, mais ouais, et puis fin de soirée, ça peut être ici.
1: Il y a des filles qui sont mortes de rire. Il y a Sowaz qui nous dit, moi, ça me fait trop rire. Sacré test. Juste au-dessus, t'as Angelica qui nous envoie un message qui dit, lol, le doigt testeur. Ah, ah, ah.
8: Ah, bah, j'ai un autre point de vue, s'il vous plaît.
2: Ah, vas-y.
8: Là, le week-end dernier, je suis rentré de Paris avec une fille. Et en gros, j'ai fait mon TFP, comme prévu.
1: Le test fraîcheur.
8: Il s'est bien passé.
1: Pas bien.
8: Il s'est bien passé, sauf que mes doigts se sont emmêlés dans sa touffe.
1: Ah, là, t'as fait le doigt testeur. Le doigt testeur, le doigt.
3: Elle avait des dreads.
2: Là, c'est le doigt bigoudi, du coup.
4: Fais gaffe, ouais.
2: Non, mais bon. Tu peux rajouter le bigoudi. Et là, t'arrives plus à retirer le doigt. Putain, mais de merde.
1: Je suis coincé à l'intérieur. Qu'est-ce que je fais?
2: T'aurais pas des ciseaux ou une tondeuse? Là, je suis bloqué, là.
3: Quoi?
2: Ou alors, tu dis, je laisse un doigt. On coupe le doigt.
1: Il y a Gabriel qui le fait aussi, le doigt testeur. Je savais pas que ça s'appelait le test fraîcheur propreté, nous dit Gabriel. Noah, il l'a aussi fait. Une fois, c'était horrible. Heureusement que je l'ai testé avant. Sinon j'aurais vomi. Elan qui envoie un message, même chose. Il y a plein de gars qui le font, hein, le doigt testeur.
2: Et Marie, toi, t'as une technique avant de sucer la bite pour voir si elle est fraîche ou pas?
3: Non, j'ai pas de technique, moi.
4: Ah, tu vas normal.
2: Marie, elle y va, elle est kamikaze.
3: Ouais, kamikaze, bah, je sais à peu près.
2: C'est allez, je me bouche le nez en un an.
1: Marie, c'est au bout.
3: Tu vas en appeler, tu sais.
1: Marie, il y a Goupiste là, dis donc. Hein. Oh.
2: Marie, elle met un pince-nez. Hein.
3: Oh. Allez, en route.
1: Et c'est parti, là. Colonel Charlie, dis-moi, le premier soir ou pas, je bouffe toujours l'anus, ça m'excite trop. Ah ouais, et si t'as envie de faire une sodomie, tu fais le doigt testeur, enfin ton test fraîcheur propreté, tu le fais dans le trou du cul? Wax.
8: Oui, de quoi?
1: Si tu fais est-ce que tu pratiques la sodomie?
8: Avec plaisir.
1: Est-ce que tu pratiques l'anulingus?
8: Avec moins de plaisir.
1: Ah, t'aimes moins l'anulingus.
8: Non, anulingus, je l'ai fait genre juste avec deux meufs et vraiment c'était mes meufs de des années, quoi.
1: D'accord. Mais
2: tu fais
1: un test fraîcheur propreté dans le trou du cul ou pas?
8: Non, mais anulingus, on le voit tout de suite. Hein. C'est soit il y a de la boue, soit il n'y a pas de boue.
1: Ah. D'accord. C'est à la vue, oui, c'est plus clair.
2: Non, ouais. Mais puis si t'as fait le doigt testeur, donc admettons que la chatte soit bonne à déguster.
1: Voilà.
2: Bah, au moment où tu bouffes la chatte, tu peux renifler le trou du cul, tu vois.
1: Surtout si t'es en 69.
2: Donc là, c'est un nez testeur, du coup.
1: Si t'es en 69, t'as un nez testeur dans le cul, ouais, ça, oui.
8: La langue peut déraper partiellement.
2: D'accord. Ouais, mais faut faire gaffe quand même.
1: Non, mais bon.
2: La zone peut être dangereuse.
1: Donc t'as eu quelques petites techniques de plus pour le faire un peu plus discrètement. Donc,
2: Mais
1: au niveau de toi, tu lui bouffes les seins, tu mets ton doigt. Ou tu te grattes le visage.
2: Non, mais voilà, arriver à approcher ton doigt de ton nez sans que ça soit fait naturellement.
3: Imagine,
2: sans faire le truc.
3: Imagine, ça pue, t'as de la moustache ou de la barbe, t'as l'odeur qui reste dedans.
1: Ah ouais, ça c'est horrible.
3: Ouais, si tu te grattes, ouais, faut faire gaffe quand même.
1: Ah ouais.
3: Ouais.
1: Là, tu fais. Je vais aller me rafraîchir.
2: Ah, je vais aller brasser un peu le visage là.
3: T'as l'odeur dans la barbe, t'es content du voyage.
1: Ah ouais, c'est vrai que si t'as une barbe et
3: ouais.
1: Tu fais le doigt testeur sur ta barbe.
3: Faut y penser.
1: Non, mais quand tu bouffes une chatte, c'est pareil. Hein.
3: C'est
1: pour ça que vous êtes un paquet à tester quand même, hein, le doigt testeur, c'est bien joué ça.
2: Ah bah c'est important quand même.
1: Donc voilà Wax, bah écoute, merci, en tout cas t'es pas le seul, rassure-toi, hein, pour l'idée du doigt testeur.
8: Je peux passer une dédicace ou quoi?
1: Tu peux faire tout ce que tu veux, vas-y Wax.
3: Yes.
8: D'accord, alors dédicace à Jim du 91 Corbeil-Essonne, à Monzinc Kamel Zer de Paname, à l'Américain d'Atlanta Tchèque, la Tchèquerie, et j'en oublie sûrement, mais est-ce que je peux, parce que je suis célibataire, si quelques demoiselles pouvaient me rajouter sur
1: Snap. Si vous voulez faire le test fraîcheur propreté de wax,
3: maintenant qu'on connaît,
1: 31 ans, région parisienne Valenton.
3: Vous allez voir.
8: Oui. comment ça s'appelle? Pousse désinfecté, pas de souci.
1: D'accord, mais t'as un Insta, t'as quoi? T'as tout ce qu'il faut?
8: Plutôt mon Snap.
1: Vas-y, Snap.
8: Alors, c'est Wawax, W-A-W-A-X.
1: Wawax.
8: 94-460, c'est tout.
1: Voilà, comme Valenton.
8: Tout à fait.
1: 94-460. Wawax, 94-460. Voilà. Marie est déjà en train de te chercher.
3: Ça va être
1: voilà.
3: Ça.
1: Voilà. Tu veux me faire le doigt propreté, là?
8: C'était gratuit.
1: Il y a Cédric, il arrive aussi, dis donc.
4: Non, moi, ça va aller, je te laisse la place.
8: Non, ça ira.
4: Marie, poteau, t'as
1: gratuit. Vous voulez pas qu'on fasse un test, qu'on le fasse, le test fraîcheur propreté de...
2: Sur qui?
4: De Marie.
1: Qui veut le faire sur Marie?
3: Ah non, mais moi, je me touche pas, Marie. Ça va pas ou quoi, les gars?
1: Cédric, il veut faire.
4: Allez, vas-y, Marie.
3: Tu vas perdre ça, mon bon.
4: Quoi, t'es dégueulasse entre les jambes?
2: Dégueulasse, t'as dit?
3: Non, non, dégueulasse.
1: Qui c'est qui veut faire un test fraîcheur propreté à Cédric?
4: Ah, moi j'ai plus de doigts.
3: J'ai pas de chat, gros. J'ai plus de doigts. J'ai plus de doigts.
1: Si t'as des doigts, on va
2: dire. Non, j'ai rien. Ils sont partis. Ils sont partis en courant.
3: Ils sont rentrés, tu sais.
2: C'est comme les griffes d'un chat.
3: Ouais, c'est ça,
2: ils sont rentrés. J'ai plus
3: de doigts.
1: Il y a Bonga qui nous envoie un message. J'ai fait le TSP. Non, c'est pas TSP, c'est TFP. Fraîcheur propreté. TFP.
4: Ouais, le doigt testeur, quoi.
1: Dans l'anus, je suis ressorti, il y avait du caca.
2: Ah, mais c'est dans le cul.
4: Ouais, mais bon, c'est qu'elle avait envie de chier. Elle avait le cigare au bord des lèvres.
3: Oh, mon Dieu.
4: Elle avait la taupe qui tapait à la porte.
3: Ça va être sympa.
4: Elle avait le Boeing au bout de piste.
9: T'as pas eu de chance, mec.
1: Non, t'as pas eu de chance, mais t'as bien fait de le faire avant quand même. Après, ouais. T'es bien dans la merde dans ces cas-là. Bon, merci Wax, t'envoies le t-shirt Skyrock à la maison. Wawax 94, je sais plus combien c'était ton bidule là. Combien?
8: 460. Je veux bien mon t-shirt.
1: Et on t'envoie ton t-shirt Skyrock à la maison. Salut Wax, vous pouvez nous appeler. Allez-y.
2: Sur les doigts dessus.
1: Oui, exactement. C'est bien pratique, les t-shirts Skyrock. Allons-y, c'est parti. C'est l'heure de retrouver, je vous l'ai promis, Pamela sur Skyrock. Elle est là, elle est séduisante, elle est belle. Et on la retrouve tous les vendredis soirs. Allez, Pamela, c'est à toi.
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1: Alors Pamela, comment ça va?
12: Bah ça va nickel.
1: Ça va nickel. Alors le pari du soir.
12: Je suis content, moi. Romano il a gagné.
1: L'autre
12: il s'est encore fait Ken. Ah, il aime ça. Maintenant c'est moi qui vais me faire Ken.
4: Voilà.
1: Bon c'est ce que j'allais te dire. Bon justement ça tombe bien parce qu'on a récupéré plein de numéros depuis tout à l'heure. C'est Samy qui a centralisé tout ça.
4: Il y a des tubs dans tous les sens.
1: Des tubs dans tous les sens. Pamela, regarde comme elles sont belles.
12: Là dis donc.
1: On dirait
12: la folie. On dirait du saucisse.
1: C'est répugnant en effet, oui. Bon alors les appels. Alors t'as sélectionné qui?
4: Pamela, le premier je l'ai choisi moi. Parce que c'est un Marseillais. Je sais pas, il est de Marseille mais il est du sud. Il nous a dit, il s'appelle Joël.
1: Oh là là, mais tu entends le nombre de messages.
12: Mais c'est incroyable.
1: Ça n'arrête pas. Le nombre de messages qu'on reçoit. Tu reçois même sur ton WhatsApp.
12: Ah oui, c'est incroyable.
4: Moi je leur ai filé ton numéro perso en fait.
12: Ah bah c'est cool. Mais je transfère sur CD.
4: Ah il s'est rempli comme ça direct.
1: Les ding ding de partout. Allons-y, attention.
4: Allez, Joël.
1: Un peu de sérieux, nous on se tait et on écoute comment donner du plaisir ce soir à Joël.
12: Allô?
13: Allô?
12: Oui, bonsoir, c'est Pamela. On s'est parlé sur les réseaux. Pouloulou.
13: Ah oui.
12: Oui, comment tu vas?
13: Ça va et toi?
12: Ouais, t'es Joël?
13: Ouais, c'est ça, moi.
12: Ouais, c'est ça, t'as une belle bite. Hein.
13: Ah ouais?
12: Ah ouais, ouais. Oh, elle est belle.
13: C'est ça, là?
12: Hein?
13: Seul?
12: Ah ouais, je suis seul, là je suis dans mon lit, tranquille.
13: Ça va?
12: Je t'en train un peu de chatter, tranquille. Hein.
13: Ça va?
12: Et donc, toi tu recherches quoi, toi?
13: Bah, je recherche une pute qui me fait bander une maison.
12: Ah, ça tombe bien, ça.
13: Ah ouais, c'est vrai? Ah, je viens de donner des gifles et tout, moi.
12: Des gifles?
13: Grosse pute, ça me plaît. Hein.
12: Ah ouais? T'es un romantique, toi?
13: Ouais, t'as remarqué.
12: Ah ouais. Par contre, t'as des lunettes de soleil de merde, hein. Excuse-moi de te le dire.
13: Ah ouais?
12: Ouais, et puis bon, mettre des lunettes de soleil quand il fait quasiment gris, bon, c'est pas super.
13: Ah ouais.
12: Alors, ouais, donc à part ça, t'as envie de te branler là?
13: Ben, je sais pas, si tu me cites, pourquoi pas. Et toi, tu as mis de te doigter ou de te mettre un gros code dans le cul, de bien t'écarter le cul?
12: Ah ouais.
13: Hein? T'aimes bien te faire démonter le cul comme une pute?
12: Ah ouais, dis-moi des mots mignons, qu'est-ce que tu es romantique?
13: T'as vu, t'aimes bien. Dis-moi que t'es une grosse pute, que tu vas te faire démonter le cul.
12: Ah, toi t'es un gros enculé par contre, Joël.
13: Ah ouais?
12: Ouais, Joël. Ah. T'es pas, toi, tu l'as insulté. Bâtard, hein, enculé, va. Ah, t'aimes ça, hein.
13: Vas-y,
12: c'est toi, en fait, qui as envie de te faire soumettre, grosse merde.
13: Ah non, non, moi, j'aime pas ça, moi.
12: Ah, grosse merde que tu es.
13: J'aime pas ça, moi.
12: Ah, chagasse.
13: J'aime pas.
12: Si, t'aimes bien.
13: Non, non, j'aime pas ça. J'aime pas être soumis.
12: Si, je vais te soumettre, Joël.
13: Ouais, que tu vas soumettre, à connaître ta mère, tu vas soumettre, connasse.
12: Je vais te soumettre, je vais te
13: soumettre. Ouais, va te faire enculer, connasse.
12: Ah, t'aimes ça, te faire soumettre.
13: Ouais, va niquer ta race.
12: Ah, pute que tu es, va.
6: C'était à Marseille, c'était à Marseille.
1: Ah bah oui, c'était à Marseille, on l'a reconnu. Ah, je vais te soumettre, et voilà.
6: Rappelle-le, dis à l'OM.
9: Parle-lui du PSG pour voir.
1: Vas-y, attends, bouge pas.
2: Attends. Yeah.
9: Vas-y, hein.
2: Yeah, t'es pas une salope de Paris.
9: Ouais.
6: Par la musique. Quoi.
1: Attention.
12: Allô, Joël. Allô. Ah, oui. T'es une salope du PSG, non?
13: Tu es un PD, toi. Tu es même pas une gonzesse, toi. Tu es un PD
12: si.
13: De mec.
12: Eh,
13: tu
12: es une trame. Écoute.
13: Tu es une trame, tu es.
1: Ça l'a achevé.
3: Il est Paris Saint-Germain, forcément.
1: Oui, tu es une trame, hein, tu n'es même pas une meuf.
12: Oh, mais lui, il est fou, lui, comment il parle aux femmes. Et comment je l'ai remis en place, mais là.
1: Bravo, Pamela, alors ça, vraiment.
12: C'est moi qui l'ai soumis.
1: Quel bel exemple, là.
12: Bal tranquille.
6: Ah, ouais,
12: tiens.
1: Bravo, Pamela.
12: Ah, je suis le racaille.
6: Tu te laisses pas faire.
3: Je suis le racaille.
1: T'as raison, tu te laisses pas faire. Alors.
6: Allez, je te propose Papy Cochon.
12: Bon, allez, là,
6: c'est pas le plus frais des photos.
3: Programme.
1: Non, c'est pas le plus frais, en effet. Oui.
12: Je vais être la plus sexy possible.
1: Oui, bon ben. Papy Cochon, un pseudo de rêve pour séduire la femme.
12: Allô?
14: Allô?
12: Papy Cochon?
14: Ouais.
12: Oui, bonsoir, c'est Pamela à l'appareil. On s'est parlé sur le réseau, tu sais, ma cousine est partie, c'est bon là.
14: Ouais.
12: Ouais, t'es déjà en train de te masturber?
14: Oui.
12: Ah, j'ai vu ta photo.
14: Oh, ça te plaît?
12: Ah oui, mais dis donc, elle est toute molle. J'espère qu'elle a grossi depuis tout à l'heure.
14: Oh, oui.
12: Ah, ouais. Et t'auras envie de me faire quoi, là?
14: J'aurais bien envie que tu me suces.
12: Ah,
14: ouais.
12: Mais elle est dure ou molle, là?
1: Elle est dure.
14: Oh, elle est dure.
12: Ah, elle est bien dure, bien rose.
14: Oh, oui.
12: Ah, le gland bien, bien rose.
14: Oh, oui.
12: Ah, vas-y. Ah, ça te dérange pas si je me caresse mon chien?
14: Oh non, vas-y.
12: Ah, y'a aucun souci.
14: Oh.
12: Ah, Papy Cochon, c'est quoi ton prénom?
14: Oh, je m'appelle Jean.
12: Jean?
14: Oui.
12: Je peux t'appeler Jeannot?
14: Oui.
12: Ah, Jeannot.
14: Oh.
12: Ah. Ah, Jeannot, vas-y. Dis-moi des choses cochonnes, Jeannot.
14: Oh, j'ai envie de te baiser, petite salope.
12: Oh, vas-y, vieux cochon.
14: Oui.
12: Oh, t'es un vieux cochon, toi.
14: Oui.
12: Oui, un vieux cochon tout ridé.
14: Mais toi, t'es une petite salope.
12: Oui. Je suis dans la mode, je suis modéliste.
14: Oui.
12: Ah, je m'appelle Pamela.
14: Oui, ça me salope, ça.
12: Ah ouais, toi t'es un vieux cochon, va.
14: Oui.
12: Un vieux cochon comme ça.
14: Oui.

0: Allô?
1: Non mais Pamela a joué. C'est la première fois que Pamela jouit pendant l'émission.
2: Oh, j'ai joué.
3: Ah, c'était beau.
1: Ça,
3: hein.
1: Ça m'étonne pas, elle était dingue. Ah, séduisant, mais comme jamais.
4: Wow.
1: Mais oui.
4: Mais très content le monsieur.
1: Et c'est Romano, à un moment j'ai cru que t'allais t'étouffer quand même.
4: Oui, bah j'ai failli.
1: Voilà.
4: Tellement excitant.
1: C'était Papy Cochon.
4: Ouais.
1: Vous rigolez, mais peut-être qu'on terminera comme ça un jour.
3: J'espère pas.
1: Cédric, je te vois bien terminer comme ça.
5: Non, ça va aller.
3: Moi je verrais bien Guigui comme ça.
1: Oui, Guigui aussi, oui.
4: Mais moi j'aimerais bien faire comme ça, moi.
1: T'aimerais bien terminer, comme ça tu passeras un coup de fil à Pamela le vendredi soir sur Skyrock.
4: À la belle Pamela.
1: Et tu te taperais une grosse queue comme le gros, comme Papy.
3: Papy Cochon, là.
1: Le Papy Cochon. Bon, nous on va vous souhaiter un bon week-end. On va revenir dès lundi. Lundi 21h minuit, la Radio Libre.
4: Oui.
1: Et vous en profitez avec nous, la plus grande Radio Libre de France. Allez, profitez bien, c'est tout c'est l'été, on est là dès 21h et jusqu'à minuit. Et on compte sur vous, c'est un bon week-end, restez bien sur Skyrock, on est premier sur le rap, il y a du son qui déchire tout le week-end. Et il y a la spéciale de la Radio Libre dimanche soir. Et puis, bon rendez-vous, le morning, l'été du morning d'ailleurs.
4: Dès
1: 6h lundi et demain matin aussi. Bon week-end à vous, merci.
4: Bon week-end.
1: On s'est bien marré. Et on revient lundi. Ciao.
4: Ciao.
6: Allez, salut.
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